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Bonjour à toutes et à tous. Le métier d'avocat pénaliste est souvent critiqué, surtout lorsqu'il défend des accusés de crimes graves, comme le viol. Comment peut-on accepter de représenter une personne dont les actes choquent et révoltent la société ? Pourtant, le rôle d'un avocat n'est pas de juger, mais de garantir un procès équitable. La justice repose sur un principe fondamental. Chaque individu a droit à une défense, quelle que soit la gravité des faits qui lui sont reprochés. Je vous invite à écouter la deuxième partie de cette émission du Voyage intérieur avec Maître Uriel Lipsic. Je vous souhaite de passer un

0: Il est vrai que par le passé, les défenses pénales envers les victimes d'abus sexuels en tout genre, hein, du harcèlement au viol, pour aller du moins grave entre guillemets au plus grave, il est vrai que les défenses étaient plus abruptes, plus agressives, il y a 20 ou 30 ans, de ce que j'en sais, pour ce que j'en sais, parce que de la même façon qu'une société a les hommes politiques qu'elle mérite, elle a aussi les avocats et les juges qu'elle mérite, qui sont issus d'elle. Et comme il y a 30 ans, la place de la femme était ce qu'elle est, et le crédit qu'on donnait aux victimes d'agressions sexuelles en tout genre était très faible, le fait qu'aujourd'hui on soit dans une société qui ait ouvert les yeux sur ces choses-là fait que je crois que les défenses se sont relativement adoucies. On respecte plus la place de la victime, on respecte plus sa parole. Ça ne veut pas dire qu'en tant qu'avocat, on la met sur un piédestal et qu'on ne remet pas en question ce qu'elle dit, hein. Il y a des dossiers où je remets en cause la parole des plaignants ou des plaignantes. Mais dès lors qu'on le fait, d'abord sans manquer de respect à la personne qui est là, autant que faire se peut, c'est-à-dire qu'on change pas de ton et qu'on pose les questions en perspective avec ce qu'il y a dans le dossier. C'est pas indirectement remettre en cause les évolutions récentes qui ont été faites en la matière, qui étaient nécessaires. Je te donne un exemple. Ça m'est arrivé il y a 3 ans. Je défends un homme qui est accusé de violence conjugale par son ex-compagne. Elle a refusé de répondre aux questions qu'on allait lui poser et elle a juste prononcé une phrase à la barre. Une phrase en disant il m'a attrapé par là. Il m'a attrapé par les cheveux, elle a dit. Il m'a attrapé par les cheveux, il m'a traîné, il m'a tapé. Elle a dit une seule phrase. Personne ne lui a posé de questions puisqu'elle refusait qu'on lui en pose. Que ce soit le juge, le procureur, sa propre avocate et évidemment moi qui défendais son ex-compagnon mis en cause. Elle a juste prononcé une seule phrase, qu'elle a eu le temps de réfléchir. Hein. Les faits, ils avaient 6 mois de datation. Dans cette seule phrase qu'elle a prononcée, elle a contredit ce qu'elle avait dit lorsqu'elle a été entendue au moment de l'enquête. Où elle n'avait pas dit qu'il l'avait attrapé par les cheveux, en mimant le geste d'ailleurs. Hein. Elle avait dit il m'a attrapé par le cou pour m'étrangler. Est-ce que c'est manquer de respect à la justice qui doit être rendue aux victimes de mettre en avant cette contradiction quand j'ai plaidé que mon client devait être relaxé? J'ai dit mon client là. Est-ce que c'est manquer de respect aux évolutions favorables aux femmes récentes que de mettre en avant cette contradiction in fine? Je crois pas. Je crois que cette femme avait menti. En tout cas, je crois au moins que il y avait un doute suffisamment important dans ce dossier pour que l'homme que je défendais soit relaxé. Et il l'a été d'ailleurs.
1: Comment tu détectes les mensonges? Tu peux les observer? C'est en lisant les dossiers, parce qu'ils sont épais les dossiers.
0: Alors, il ne faut pas confondre les mensonges et les contradictions. Tout comme il ne faut pas confondre la vérité et la vraisemblance. Et là, on rentre dans un autre sujet tout à fait essentiel au pénal et dans la justice en général. Moi, je ne suis pas à la recherche de la vérité. Je cherche des vérités humaines dans des dossiers où les faits sont reconnus pour essayer de comprendre ce qui s'est passé. On en parlait tout à l'heure. Par contre, la vérité de ce qui s'est passé, moi, j'y étais pas plus que le juge ou que toi ou que les autres personnes qui n'étaient pas dans la pièce quand ça s'est passé. Donc je ne connais pas la vérité. Je sais qu'il y a une personne qui dit quelque chose et une autre qui dit autre chose. La question c'est qui a raison. Quand on a... tu prends le dernier couple que tu connais qui s'est séparé, tu leur demandes à chacun pourquoi on s'est quitté, ils vont te dire chacun autre chose. Ils mentent pas, hein, je pense. Ils mentent pas, mais ils ont une version de ce qui s'est passé, un versant de la montagne qui est différent, ils ont vu autre chose. Un dossier pénal, c'est souvent la même chose. Moi, je ne sais pas si mon client dit la vérité, je ne sais pas si la partie adverse dit la vérité ou ment. Ce que je sais, c'est qu'on a investigué, qu'on a fait une enquête qui est complète ou non. Si elle est incomplète, je le mettrai en avant. Si elle est complète, c'est une bonne chose et ça mérite d'être dit aussi. Et en particulier quand l'enquête est complète, s'il n'y a pas suffisamment d'éléments pour accréditer ce que dit la personne qui se plaint d'avoir subi une infraction, la personne qui est mise en cause doit être blanchie.
2: Comme le dit l'adage, Le mensonge prend l'ascenseur et la vérité prend les escaliers. Il est plus facile de juger rapidement, de condamner sans chercher à comprendre. Prendre le temps de monter les escaliers, c'est d'accepter d'examiner chaque détail, d'écouter toutes les versions avant d'établir une vérité. Cela demande un effort, une remise en question des certitudes et des préjugés. Comme dirait Albert Einstein, il est plus facile de briser un atome qu'un préjugé. Pourtant, la justice ne peut fonctionner sans cette capacité à dépasser nos perceptions initiales.
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1: J'ai pu constater que c'est plus difficile de mentir quand tu veux mentir. Et quand tu veux dire la vérité, c'est difficile.
0: Il faut que tu mettes
1: 10 fois plus d'énergie
0: t'as raison.
1: Pour dire la vérité.
0: D'abord, celui qui est coupable et qui ment, c'est ce qui s'est passé. Il était là. Il a fait ce qu'on lui reproche d'avoir fait. Et donc, il sait d'où les coups peuvent venir. Donc, il sait où mentir. Alors que la personne qui a vraiment rien à se reprocher, elle n'a aucune idée de ce qui s'est passé. Aucune.
1: C'est parce que c'est les grandes questions.
0: Ah, mais c'est vertigineux.
1: C'est incroyable, parce que ça peut prendre des années pour
0: C'est ça.
1: Pour prouver ton innocence.
0: Et des fois, tu ne la prouves pas. Hein.
1: Et tu n'as aucune preuve.
0: Je crois qu'il m'est arrivé de pas avoir trouvé la bonne défense pour qu'un innocent ne soit pas condamné, comme je crois qu'il m'est arrivé de trouver la bonne défense pour qu'un coupable soit innocenté. Ça fait partie de la vie d'avocat. Et dans les deux cas, j'ai fait mon boulot. Sauf qu'il y en a un où je m'en veux parce que j'ai pas réussi à convaincre de ma conviction qui était que, au vu, non pas de ce que dit la personne que je défends, hein, mais au vu du dossier, de tous les éléments qu'il y avait, on ne pouvait pas la condamner. On ne pouvait pas dire autre chose que circuler, il n'y a rien à voir. Au revoir monsieur, il n'y a rien contre vous qui peut être retenu. J'ai pas réussi à trouver l'angle, l'accroche, la conviction pour démontrer ça et pour partager cette conviction aux juges qui ont pris cette décision. C'est aussi ma responsabilité.
1: On appelle ça le crime parfait. À Colombo, non ?
0: C'est ça.

0: Quelle émotion ressens-tu lorsque un client que tu défends est reconnu coupable?
1: Ça dépend si je défendais son innocence ou sa culpabilité. Si je défends quelqu'un en étant sûr qu'on n'a pas assez de billes pour le condamner et qu'il est condamné, c'est un échec. Par contre, pour l'affaire de viol dont tu me parlais, que j'ai plaidé la semaine dernière, quand la cour d'assises est revenue et qu'elle a dit qu'il était coupable de tout, j'ai rien ressenti puisque je savais qu'il était coupable de tout, il avait reconnu qu'il était coupable de tout, je l'avais incité à reconnaître qu'il était coupable de tout. Bon, à partir de là, c'est dans l'ordre des choses. Ce que j'attendais, c'est la peine, pas la déclaration de culpabilité. Là, elle était incontournable, nécessaire, évidente. Dans tous les cas, quand la décision tombe, qu'elle soit un échec personnel ou un immense soulagement, j'essaye de réagir le moins possible dans la salle. J'essaye de me tenir. Alors je pense que j'ai pas le même visage quand ça va dans le sens que je plaidais et quand ça va dans le sens inverse, mais j'essaye de toujours saluer le tribunal en partant et surtout je dis rien. J'essaie de me tenir, quoi. Et d'ailleurs, je prépare toujours mes gens que je défends pour qu'ils se tiennent aussi, quelle que soit la décision, pour qu'on reste digne jusqu'au bout. Bon, ensuite, des fois, ça suffit pas. Et puis, quand on estime qu'on a été victime d'une injustice, on s'en fout que l'avocat, il ait dit de rester calme, quoi. De toute façon, c'est terminé. On n'a pas été entendu, c'est injuste, on hurle. Ça arrive. Et c'est pas joli quand ça arrive. C'est joli pour personne.
0: As-tu déjà été marqué par une affaire au point que cela affecte ta vie personnelle?
1: Oui, dans le sens où avant un dossier important, que ce soit un dossier de cour d'assises ou un dossier correctionnel, je dors moins bien, je me réveille plus tôt, je travaille très tard, je te disais la veille pour préparer une plaidoirie d'assises. Donc en ça, je sais que je suis dans une petite bulle. Les premières assises, ça a duré plusieurs semaines. Là, j'en ai une dizaine maintenant au compteur. Là, c'est plus le temps du procès et un ou 2 jours avant. Mais affecté, à part de ce point de vue-là, non. Par contre, un résultat que je trouve profondément injuste peut m'affecter pendant plusieurs semaines. Quand c'est un dossier dans lequel je me suis vraiment investi, dans lequel je croyais et dans lequel j'estime que on a rendu une décision qui est vraiment injuste, ça peut me faire passer un mauvais mois. En particulier parce que je m'en veux. Il y a un adage qui dit qu'on a le droit de maudire ses juges pendant 24 heures.
0: Tu t'en veux
1: Après
0: pas.
1: 24 heures, c'est pour moi.
0: C'est court.
1: Oui, mais tant mieux.
0: Mais tant mieux.
1: Et puis, c'est pas propre à l'avocat, mais c'est quand on perd qu'on apprend. J'ai eu un très mauvais résultat aux assises en janvier, et je me suis beaucoup remis en question après, alors que, en définitive, j'ai pas été si mauvais que ça. J'ai pas été bon, ça c'est sûr, mais j'ai pas été assez bon. J'ai pas été assez bon et donc j'ai remis beaucoup de choses en question sur la manière dont je faisais les choses pour que ça se reproduise pas. Si je savais exactement ce qui s'est passé, qui étaient les jurés, qui était chacun des magistrats qui composaient la cour d'assises à ce moment-là. Si je savais tout ça, bien sûr, je me dirais que je ne suis qu'un tout petit rouage qui n'a pas été suffisamment fiable pour qu'on arrive à rendre une décision juste. Et ça me renverrait à ce que je suis réellement, c'est-à-dire un interlocuteur judiciaire qui n'a pas de pouvoir et qui donc n'est pas responsable systématiquement quand le résultat est en défaveur de la personne qui a été défendue. Mais je ne peux pas encore vivre les choses comme ça. Là, c'est pour ma pomme. Pas de la personne que je défendais, hein. Elle m'a remercié, on avait bien travaillé ensemble, mais je l'ai pris pour moi, et bon, ça restera un échec personnel. Dupond-Moretti disait que c'est un métier de loser, pénaliste. Et lui, il a pas loin de 150 acquittements au compteur.
0: Sur combien d'affaires?
1: C'est une bonne question. Et ça, il n'a pas communiqué là-dessus.
0: Tu as soif?
1: Ah oui, merci.
0: Tu as
1: Je te
0: faim?
1: sers?
0: Ah ouais. S'il te plaît.
2: Un bon avocat sait que les êtres humains ne sont ni entièrement bourreaux, ni totalement victimes. Nous oscillons entre ces rôles, comme l'illustre le triangle de Karpman, aussi appelé le triangle dramatique, qui définit trois rôles principaux dans les relations humaines, le bourreau, la victime et le sauveur. Le bourreau est celui qui inflige la souffrance. Dans le cadre judiciaire, l'accusé est souvent immédiatement perçu comme ce bourreau, responsable de tous les maux. Mais un bon avocat sait que le bourreau d'aujourd'hui a peut-être été une victime hier. La victime est celle qui subit l'injustice, mais ce rôle peut être complexe. Parfois, la véritable victime n'est pas celle que l'on imagine au premier abord. Certaines victimes refusent ce statut, tandis que d'autres l'exploitent. Le sauveur est celui qui veut aider, souvent guidé par la morale ou le besoin de réparer une injustice. L'avocat peut se voir comme un sauveur, mais à quel prix? Peut-il défendre quelqu'un sans tomber dans ce piège, sans imposer sa propre vision du bien et du mal?

0: C'est 20, c'est combien un viol?
1: Il en court 20, lui.
0: C'est 20.
1: Un viol, avec beaucoup de guillemets simples, on en court 15. Et, dès qu'il y a une circonstance aggravante, on passe à 20 en gros. Circonstance aggravante, c'est en utilisant une arme ou sur une personne sur qui t'as l'ascendant. Viol incestueux. La plupart des viols, on en court 20 ans.
0: Et le meurtre, ça, c'est toute ta vie.
1: Meurtre, on en court 30.
0: 30.
1: Et s'il y a une circonstance, c'est perpétuité. Ça, c'est le max.
0: Eh ben, j'avais quelqu'un qui a tué, qui a fait 5 ans, mais il m'a dit très bon élève.
1: C'est possible.
0: Que tu fasses que 5 ans.
1: Il a tué quelqu'un comment? Exprès, en voiture?
0: Non, il a tué exprès. Non, en essayant colère,
1: de tuer. De tuer ou en donnant des coups et finalement la personne meurt?
0: Ouais, c'est ça. Il s'est senti menacé et il a senti son couteau et il a tiré le premier, on va dire. Mais il était jaloux parce que c'était une histoire de femme.
1: Bah, c'est souvent le mobile, hein. Mmh. C'est chercher la femme ou chercher l'argent. Généralement, c'est pour ça que les hommes tuent, hein. Il y a une phrase comme ça, les hommes se distinguent par ce qu'ils montrent et se ressemblent par ce qu'ils cachent. Alors elle est un peu facile parce que tu peux la retourner aussi, tu peux dire les hommes se distinguent par ce qu'ils cachent et se ressemblent par ce qu'ils montrent. Tu vois, donc c'est qu'elle n'est pas géniale parce qu'on peut la retourner. Mais dans le sens de se ressembler par ce qu'on cache, même si on est en famille, éloigné, si on regarde tous les deux comment on a réagi aux stimuli de la vie, bon bah en fait, t'as pas été assez aimé par ta maman ou par ton papa. T'as eu tel deuil à tel moment qui fait que t'as manqué de ça. T'as eu telle séparation, tel rejet, tel abandon. Bon, les failles narcissiques normales, quoi, il n'y en a pas mille. Telle honte, tel regret qui t'a poursuivi. Du coup, t'as eu aussi, à cause de ça, tel échec. Et puis, là, t'as été lâche, là, t'as été faible. Là, t'as pas fait ce qu'il fallait. Là, t'as attendu, t'as fait le choix du non-choix. Bon, en fait, on est tous pareils, hein. On a tous à peu près les mêmes choses pas digérées.
0: Et qu'est-ce qui fait qu'on passe à l'acte? Finalement, on est tous pareils.
1: C'est un mystère.
0: C'est sur un fil, hein?
1: Ouais, c'est un étui de. C'est une feuille de papier à cigarette, ça. On sait pas. D'ailleurs, là, c'était une énigme, hein, le gars de la semaine dernière. Personne ne sait pourquoi lui, il est passé à l'acte comme ça, après s'être bien occupé de cette famille. Et. Bon, ça, c'est la vie en général. Ça fait partie du mystère de la vie, quoi. On sait pas pourquoi toi, t'es journaliste nomade. Ah, tu vas me dire, j'adore voyager, j'aime les gens, j'aime les rencontres. D'accord, mais moi aussi. Pourquoi moi, je suis pas journaliste nomade? Je sais pas. Pourquoi je suis avocat? Je sais pas. C'est des mystères, tout ça. C'est beaucoup de hasard, un peu de réussite, un peu de chance à droite, un peu de manque de cul à gauche.
0: Et pourtant, je me vois bien être tout à fait dans mon élément.
1: Bah ouais.
0: L'environnement.
1: Ouais, et moi, journaliste nomade, carrément.
0: Oui.
1: C'est... Super, maintenant que je sais conduire, en plus... Super, volontiers. Ce sera moins violent, sera des rencontres plus avec moins d'enjeux lourds. Formidable, tu vois. Formidable, c'est une belle tâche quoi, accomplir pour faire quelque chose dans la société. C'est un mystère, c'est comme ça. C'est comme ça. Et ensuite, si on analyse, alors toi, peut-être t'as plus de liberté que moi là-dessus. Ah, mais moi, j'ai plus de liberté ici. Ah, c'est vrai, c'est intéressant. Ouais. Ah, toi, t'as une rigueur là. C'est marrant. Moi, ma rigueur, elle est là. Et ensuite on va faire pareil sur nos couples, sur le rapport aux enfants, sur tout quoi. On peut faire des années de psychanalyse, mais le mystère prévaudra toujours. Mais je crois que je suis pas encore assez âgé pour complètement accepter cette part de mystère. Je cherche encore moi. Je crois qu'à un moment on se détend un peu. Pas si important le pourquoi. J'ai l'impression.
0: Mais ça reste quand même passionnant parce que c'est un mystère.
1: Ah, c'est trop bien.
0: Le mystère, il n'y a jamais de réponse claire.
1: Ouais. C'est pour ça que c'est bien et qu'on y revient.
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1: C'est un juge qui m'a dit ça un jour, un juge d'instruction. J'avais plaidé devant lui 2 jours avant. Il était président de correctionnel cette fois-là. Il avait plusieurs casquettes. Et il avait rendu une décision qui m'avait beaucoup déçu. Pas de lui, mais j'avais beaucoup d'attentes d'un dossier en particulier. Et le résultat avait été très mauvais en ce qui me concerne. Et je revois ce juge 2 jours après, après un interrogatoire dans son cabinet de juge d'instruction, et on discute un petit peu avant. Et il avait vu que j'avais été très déçu. Il avait vu ma tronche quand il avait rendu la décision. Décision dans laquelle il avait été important, puisqu'il avait une importance. Il avait participé activement, puisqu'il était président de 3 juges qui avaient décidé. Donc il avait largement contribué à cette décision. Et il m'a dit n'oubliez pas que dans ce qui nous guide, il y a ce que moi je pensais, ce que mes 2 assesseurs, les 2 autres juges pensaient, il y a ce qu'a dit votre client, il y a ce qu'a dit le procureur, il y a ce qu'a dit la victime, il y a ce qu'a dit l'avocat de la victime, et puis il y a ce que vous avez dit. Il y a 8 voix différentes, et vous êtes une de ces 8 voix. Et ça m'a détendu d'entendre ça. Il ne faut pas oublier qu'on est, dans cette hypothèse-là, 1/8 de ce qui a guidé le juge. Et 1/8 qui est moins important que 1/8 qui est sa propre opinion, évidemment. On n'est pas grand-chose. On essaye d'avoir de l'influence sur les gens qui, eux, ont le pouvoir. C'est-à-dire que quand un juge dit « la personne va en prison », la personne va en prison. Quand un avocat dit « ne le mettez pas en prison », le juge dit ce qu'il a envie. On n'a pas de pouvoir. Et on est une des voix qui tente de guider le juge du côté qu'il défend. On n'est pas grand-chose.
2: Pourtant, entre nous, j'ai rencontré un juge, il m'a dit avant l'audience, je connais déjà le résultat.
1: Oui, ben oui.
2: En voyant simplement le dossier.
1: Moi, j'en ai une idée quand je consulte le dossier. J'ai une idée du résultat, d'un résultat auquel m'attendre. Une forme de pronostic en fonction de la personne qui a commis les faits, des faits, de ce qu'on appelle la jurisprudence, c'est-à-dire les décisions de justice rendues dans un domaine précis qui vont dans un sens particulier ou dans plusieurs sens différents. Parfois, il y a des jurisprudences contradictoires. En fonction parfois de la personnalité du juge aussi, puisqu'on plaide souvent devant les mêmes magistrats, j'ai une idée de ce à quoi m'attendre. Et c'est en fonction de ça aussi que je me fixe des objectifs de résultats. Quand je défends un violeur qui reconnaît les faits, l'objectif, c'est pas que la personne prenne 3 ans de sursis. Pour donner un exemple très grossier, quoi, très caricatural. Bien sûr que le juge a une idée avant. La question, c'est est-ce que l'audience, qui est souvent riche en rebondissements, en surprises et en contradictions avec le dossier, est-ce que le juge est capable de tenir compte de cette instabilité provoquée par l'oralité des débats, par l'audience? Est-ce qu'il est capable d'en tenir compte pour ajuster, voire complètement changer d'avis par rapport à la peine ou à la culpabilité qu'il avait envisagée initialement? Si la réponse est oui, c'est un bon juge. C'est pas plus compliqué que ça. Ça et le fait de respecter tous les acteurs de la justice, que sont le justiciable, les avocats, le procureur, le greffier. Un juge qui respecte ses interlocuteurs et qui est capable de changer d'avis parce qu'il se passe quelque chose qui est d'importance, c'est un bon juge, voire un très bon juge.
2: Oui, mais tu disais pas avant, enfin, en général, les mobiles sont toujours les mêmes. Donc,
1: oui.
2: Le juge a l'habitude de tel acte
1: est
2: punissable. Quels sont les mobiles? Et c'est que des choses qui se répètent, en fait.
1: Ben c'est ça,
2: faire un pas de ouais. côté en plaidoyant.
1: Alors, ça c'est la grande difficulté à la fois pour le juge et l'avocat. C'est-à-dire que l'avocat, admettons, il plaide 2 dossiers dans la même journée, ce qui est déjà beaucoup. Hein. Le juge, lui, il a une audience à tenir avec 15 dossiers. C'est pas la seule audience de la semaine, il va en avoir 2 ou 3 dans la semaine au total comme ça. Admettons qu'il ait 50 dossiers par semaine. Je prends un chiffre relativement élevé, mais ça arrive. Il a 50 dossiers dans la semaine. J'exagère, attends, je reprends un autre chiffre. Il a 25 dossiers dans la semaine à juger. Okay, là, je pense que je fais le marocain. Là. Il a 25 dossiers dans la semaine à juger, 4 semaines dans le mois, ça fait 100 dossiers par semaine. Avec autant de personnes qui essayent de se défendre comme elles peuvent, de plaidoiries d'avocats, de victimes qui ont souffert, et de réquisitions du procureur. Donc il en a un millier dans l'année. Qu'est-ce que ça doit être difficile de conserver de la fraîcheur quand on entend pour la 8e fois de la journée un type dire « Non, elle s'est cognée, ma femme... Eh ben à droite, elle s'est fait l'œil au beurre noir tout seul. » Qu'est-ce qu'il faut comme sang-froid pour pas hurler sur le 8e type qui a dit ça aujourd'hui et pour pas lui coller une peine qu'il mérite pas parce qu'on en a marre? Et qu'est-ce qu'il faut comme recul pour écouter l'avocat qui essaye d'expliquer pourquoi soit le type dit la vérité, soit il raconte n'importe quoi, et pour accepter que c'est une parole qui... Cette difficulté-là qui est inhérente au travail du juge... Elle doit nous tirer vers le haut comme avocat. Dans le sens où, si ma plaidoirie est la 10e de la journée et la 20e de la semaine pour le juge, il y a intérêt à ce que ce soit vraiment bien. Parce que sinon, il n'a aucune raison valable de m'écouter. Pas parce qu'il a un problème, mais parce que sa profession ne peut pas être vécue autrement. On ne peut pas donner une écoute infinie à chaque interlocuteur qu'on a. Comme si on demandait à un psychologue de voir 20 personnes par jour. Il ne peut pas donner la même écoute et les mêmes conseils de vie à tous ses patients. Ou qu'on demandait à un avocat de plaider 15 dossiers de suite. Ce serait terrible de plaider 15 dossiers dans la même journée pour un avocat devant le même juge. On doit systématiquement, c'est un vœu pieux, mais essayer de, encore une fois, dire quelque chose d'unique, quelque chose d'original, quelque chose d'inédit. Et essayer de ne pas avoir les mêmes tics de langage, essayer de vraiment proposer au juge quelque chose qui soit audible. Et pour qu'il se soit audible, il faut que ce soit original. Et je crois que pour être original, il faut être soi-même.
2: Tout simplement.
1: C'est très dur d'être soi-même.
2: Ouais.
1: Déjà, on se découvre soi-même comme avocat.

0: Une veste de jockey ou un moine tibétain, et le fait d'avoir un habit change. Est-ce qu'on rentre en scène?
1: Il m'est arrivé de plaider, je te réponds à contrario, il m'est arrivé une fois de plaider sans robe, je l'avais oublié. C'était un tout petit truc, hein, vraiment, c'était un truc où je faisais acte de présence, c'était pas un dossier à défendre, c'était une demande de renvoyer un dossier à une autre date. D'accord? Donc c'était pas un enjeu judiciaire majeur. Et en plus, c'était un renvoi qui était déjà acté, il fallait faire acte de présence pour que ce soit.
0: Oui, tu pouvais venir avec tes pantoufles et ton pyjama. J'essaie de me dire ça.
1: J'avais ma pluche. J'avais mon Paddington. J'y suis allé sans robe parce que j'ai oublié ma robe ce jour-là. Je me suis mal organisé, bon, et je me suis senti vraiment mal. D'abord parce que bien sûr, je me conforme pas à l'étiquette, bon, mais d'être en civil devant un tribunal, ça m'a fait vraiment tout drôle. J'étais pas à l'aise. Alors que normalement, quand je plaide, je suis heureux d'être là. J'adore ça. C'est le moment que je préfère. C'est très court, hein. C'est quelques heures dans le mois, mais c'est vraiment un bonheur de plaider pour moi. Et donc, quand je le fais, comme quand on fait quelque chose qu'on aime, on est bien, on est à l'aise, on est content d'être là. Là, j'étais mal à l'aise. Donc, je ne sais pas si ça permet de rentrer en scène, mais en tout cas, c'est indissociable de l'exercice. Maintenant, j'ai pas un rapport trop fétichiste à la robe. Je l'aime beaucoup, c'est un petit compagnon, quoi. Mais je me sens pas fort quand j'ai ma robe.
0: Juste pour revenir sur les mobiles, comme on disait que le juge connaissait déjà les affaires qu'il allait traiter,
1: Tu veux dire les mobiles pour commettre une transgression, une
0: Oui.
1: infraction? Alors, les mobiles qui reviennent, souvent c'est des histoires d'amour, ou de sexe, ou des histoires d'argent. Par
0: Sexe?
1: exemple,
0: Oui.
1: qu'est-ce qui peut pousser un homme à en tuer un autre, ou à avoir envie de le tuer?
0: La concurrence, la jalousie.
1: Ça peut être une forme de rivalité amoureuse, le triangle amoureux qu'on connaît très bien dans la littérature et dans les films et dans le théâtre, de boulevard ou pas d'ailleurs, ou tragique. Ça peut être un problème d'argent parce qu'on a une dette et qu'on ne peut pas l'éponger, ou parce qu'il y a un débiteur en matière de stupéfiants notamment, qui se montre récalcitrant et on va trop loin. Ça peut être un truc de rivalité entre bandes. Ça peut être répondre à une humiliation qu'on estime avoir subie pour se venger. La vengeance, c'est un mobile qui est très fort. Moi, j'ai jamais rencontré quelqu'un fier d'avoir commis ce qu'il a commis. Moi, j'arrive toujours après. L'avocat, c'est pas un complice. Il arrive une fois que tout a été fait, que la personne est dans le beau drap. J'ai jamais rencontré quelqu'un qui claironnait d'avoir commis une infraction. Généralement, quand on est dans le sas de la justice, qu'on attend d'être jugé, libre ou détenu, c'est un temps parfois de réflexion fructueuse, parfois de remise en question désespérée de tout ce qu'on retient contre toi malgré l'évidence. Je crois pas, mais ça je te réponds plus peut-être culturellement que judiciairement, je crois pas qu'en éliminant l'objet de scène, on se sente rempli dans ses droits. Je crois pas avoir déjà lu ou vu une œuvre dans laquelle le héros, une fois qu'il s'est vengé, est heureux.
0: Mais après, tu en as rencontré après les années de prison ou sorti de prison, si ça avait changé, ils ont
1: Il y a
0: changé.
1: des gens qui assument ce qu'ils ont fait et qui, mais pour la plupart d'entre eux, personne n'a envie d'une vie de prison. En particulier parce que ça n'impacte pas que soi-même d'aller en prison. Ça impacte les proches qui, comme je disais tout à l'heure, soit t'abandonnent, soit s'ils t'abandonnent pas, ils sont avec toi en prison, ils viennent te voir au parloir, ils doivent débloquer du temps dans la journée ou le week-end pour venir exprès pour ça, et te voir dans un cadre dans lequel il est très difficile de se parler, de s'aimer, d'échanger. C'est tellement douloureux d'aller voir son fils en prison ou d'aller voir sa mère en prison. C'est des moments, c'est une épreuve terrible pour les proches. C'est la raison d'ailleurs pour laquelle c'est souvent un rapport inconfortable de défendre quelqu'un qui est en prison par rapport à leurs proches. Je m'explique. Quand je reçois quelqu'un au cabinet qui est libre, qui a pris le temps de venir me voir, qui travaille, et que je reçois 2 heures au cabinet, la personne vit dans une espèce d'angoisse, quand c'est au pénal, une angoisse de ne pas aller en prison. Et moi, je lui donne un peu d'espoir, ou en tout cas, je lui donne un peu de courage, un peu de force, en étant son allié, en lui expliquant les enjeux, et souvent en lui expliquant que c'est un dossier où elle n'ira pas en prison, parce que les faits sont pas assez graves, ce sont des petits faits. C'est un dossier que la justice...

0: qui se considérera comme étant un petit dossier. Ça va être jugé en trois quarts d'heure. Vous allez avoir peut-être de la prison avec sursis au-dessus de la tête ou une peine d'amende, mais vous n'allez pas aller en prison pour ça. Vous n'êtes pas connu de la justice. Il n'y a pas une goutte de sang dans le dossier, vous en faites pas, quoi. Donc je les rassure. Et surtout, quand la personne part du cabinet, elle a partagé son angoisse et donc ça on va un peu mieux, quoi. Les gens qui viennent au cabinet, souvent, on n'est pas très heureux quand on va chez l'avocat, on est surtout pénaliste. Il se passe un truc. Ensuite, c'est vrai évidemment pour les gens qui sont en train de divorcer, qui vont chez l'avocat, les gens qui se sont fait virer, bon, souvent on tire la gueule quand on va chez l'avocat. Donc quand on va chez l'avocat et qu'on est libre, souvent on est dans l'angoisse et l'avocat il enlève un peu de cette angoisse. Quand je vois quelqu'un en prison, c'est différent parce que eux, il n'y a plus d'angoisse, ils y sont là. Ils sont malheureux, mais ils ne sont pas angoissés à l'idée d'y aller. Eux, ils cherchent de l'espoir. Et les proches, eux, vivent dans cet espoir-là. Alors maître, il sort quand? Et quand la personne ne sort pas tout de suite, c'est très difficile de faire l'interface entre la justice et ce qu'elle a décidé, et le frère, le tonton, le papa qui est en prison. Parce que leurs proches, eux, ils comprennent pas pourquoi ils ne sortent pas. Mais vous avez essayé de le faire sortir, maître? On vous avait fait la demande de mise en liberté? Non, madame, je vous ai expliqué que je ne l'ai pas faite, parce qu'il y en a une qui a été faite par l'avocat auquel j'ai succédé, elle a été faite il y a 2 mois. Le juge a dit non. Et rien n'a changé depuis 2 mois. Donc si je fais une nouvelle demande de mise en liberté, on va nous redire non. Et en plus, votre fils, il aura l'air d'un con parce qu'il aura fait une deuxième demande de mise en liberté en 2 mois. Moi, j'aurai l'air d'un con parce qu'il n'y a pas de nouvel argument. Et donc, en fin de compte, on aura juste perdu du temps et vous aurez eu un espoir qui est vain. Donc, il faut temporiser. Mais comment je peux expliquer à quelqu'un qui m'a payé une facture qu'il faut temporiser le moment où je peux demander la sortie de son fils, de son mari? C'est très difficile à expliquer ça. Et souvent, c'est pour ça que je me fais débarquer, c'est le terme qu'on utilise entre nous, dans des dossiers où j'ai des clients qui sont détenus et qui attendent leur procès. Parce qu'on s'impatiente, et parce que cet espoir-là, il n'y a rien qui peut le combler d'autre qu'une sortie de prison. Donc des fois, je perds des dossiers parce que la famille s'impatiente, parce que la personne que je défends s'impatiente, et bon, il faut absolument des résultats. Alors que ça demande parfois, il faut du temps pour pouvoir construire une libération anticipée ou une sortie de prison avant le procès. Il faut parfois du temps, il faut parfois des éléments, des documents, des justificatifs qu'on n'a pas ou qu'on attend ou qu'on espère. C'est difficile à expliquer ça. Et surtout, c'est difficile à comprendre.
1: Connaissez-vous la justice restauratrice? C'est une approche complémentaire à la justice traditionnelle. Elle place la réparation au cœur du processus judiciaire en favorisant le dialogue entre la victime et l'auteur de l'infraction. L'objectif est de reconnaître le tort causé, de restaurer les liens brisés et de prévenir la récidive. C'est une justice de l'humain qui ne nie pas la souffrance mais cherche à lui donner un sens. Elle ne remplace pas la sanction, mais elle ajoute une dimension réparatrice tournée vers l'écoute, la responsabilisation et la reconstruction des personnes et du lien social.
2: Message de vie donné à comprendre.
1: Par exemple, une femme victime de cambriolage a participé à une rencontre restaurative avec un détenu. Pas celui qui l'avait cambriolé, mais quelqu'un condamné pour des faits similaires. Pendant la rencontre, elle a pu exprimer son sentiment d'insécurité, sa colère, ses questions. Le détenu, de son côté, a pris conscience de l'impact réel de ses actes sur les victimes. Cette rencontre n'a pas annulé le passé, mais elle a permis une forme de réparation morale, de compréhension mutuelle. Elle est ressortie apaisée et lui profondément changée dans sa manière de voir ses actes.

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1: La justice, elle n'est pas là pour que les gens se fassent pardonner. Parfois, le procès sert de catalyseur à ça. Il y a des moments de vérité absolue. C'est un rendez-vous de vérité parfois incroyable. J'ai déjà vu des gens se prendre dans les bras alors qu'ils sont opposés depuis des années. Il y a des moments comme ça de justice restaurative extraordinaire. Ça n'arrive pas souvent, mais quand ça arrive, on a les larmes aux yeux, quoi. C'est vraiment pas la majorité des procès. C'est très rare et très précieux. On est en retard d'ailleurs là-dessus en France. Comme souvent, les Belges, les Canadiens, ils ont mis en place la justice restaurative qui consiste à mettre ensemble des auteurs d'infractions et des victimes. Alors on peut le faire de manière indirecte. On met par exemple dans la même pièce, évidemment tout ça est sécurisé avec des professionnels, des gens qui font circuler la parole, etc. On met en présence des auteurs d'infractions sexuelles et des victimes d'infractions sexuelles. Et ces personnes-là se parlent. Ça permet aux victimes d'humaniser le crime qu'elles ont subi et de comprendre qu'elles n'en sont donc pas responsables, mais qu'il y a une autre souffrance que la leur qui préexiste le crime qu'elles ont subi. Donner un visage humain à sa souffrance, à l'artisan de son malheur, c'est nécessairement, je crois, un pas vers la résilience. Et j'ajoute, et c'est très important, pour les auteurs de crimes, là je parle de crimes sexuels, mais c'est valable pour plein de choses, ça peut être pour des cambriolages, ou bien sûr des crimes de sang, ça permet de voir dans un cadre apaisé, dépassionné, où il n'y a pas d'enjeu pour eux, ça permet de voir les dégâts, ça permet de considérer les conséquences pour autrui. Ça permet d'avoir enfin de l'empathie. Et en plus, c'est pas la victime, leur victime. C'est quelqu'un d'autre qu'ils connaissent pas, dont ils connaissent même pas le nom. Donc, ça donne un dézoom, ça donne du recul, et ça permet à chacun de mieux appréhender ce qu'il a fait ou ce qu'il a subi, pour en repartir avec plus d'humanité, je crois. Et même, parfois, on est capable de le faire, mais au sein d'un même dossier, d'une même affaire, mettre la victime en présence de son bourreau. Et ils se parlent. On le fait très très peu. On commence à en parler. Il y a eu un film là-dessus qui a reçu des récompenses. Je crois que c'est Jeanne Herry, la réalisatrice. Il me semble que c'est la fille de Miu Miu. Ça s'appelle « Je verrai toujours vos visages ». Il a eu un ou plusieurs Césars, notamment César du meilleur second rôle féminin, sur cette justice restaurative précisément.
2: Restaurative. Elle existe. Il y a des associations.
1: Oui. Ah. On commence à en parler. Ça frémit. Si on le généralisait, ce serait merveilleux. La justice ferait un grand pas en généralisant, peut-être pas en systématisant, mais en rendant beaucoup plus fréquent le recours à la justice restaurative. Il n'y a que du bon qui peut en ressortir. Il y a quelques mois, j'ai défendu un jeune homme pour des faits de violence conjugale. J'ai beaucoup parlé avec lui, j'ai beaucoup parlé avec ses parents. Et ses parents m'ont expliqué qu'il y avait eu un accouchement particulièrement difficile pour lui. C'était le premier de la fratrie, premier accouchement pour sa maman. Et ça a duré 48 heures. Par ailleurs, il n'était pas si jeune. On faisait un peu moins attention à la santé mentale et à l'état psychologique, voire à la détresse des parturientes, on dit, hein, des femmes qui sont en train d'accoucher. Et on a laissé la mère toute seule, comme ça, alors qu'elle était en grande souffrance physique, psychologique, au moment de l'accouchement. Et ça a été un bébé très malade. Il a eu, comme ça, des mois de maladie, avec l'attention exclusive et l'angoisse de ses parents. Et en fin de compte, quand je les retrouve, je crois que ce jeune homme a une trentaine d'années, il y avait toujours ce rapport-là. Ils étaient toujours comme ça sur lui, à veiller sur lui, inquiets. Et lui était étouffé, mais rassuré par leur présence. Ça n'a rien à voir avec les violences qu'il a commises, ce garçon. N'empêche, le fait d'expliquer au juge qu'il est qui il est aussi en raison de ce climat, ça permet d'humaniser ce qui s'est passé. Et ça permet de dire quelque chose au juge qu'il n'entend pas souvent, c'est-à-dire voilà un avocat qui s'est suffisamment intéressé à des parents et à un jeune homme pour lui parler en direct, dans les yeux, de leur intimité familiale, de leur donne familiale, et ça dit malgré tout quelque chose sur l'homme qu'il est en train de juger. Les parents, bien sûr, quand j'ai plaidé ça, étaient très émus, le jeune homme aussi. le juge avait l'air concerné. Et alors, il s'en est bien tiré finalement. Il a été condamné à une peine qui lui permettait de sortir de prison, puisqu'il y était à ce moment-là, quelques jours après. C'est pas parce que j'ai plaidé ça qu'il est sorti, d'accord? C'est pas parce que j'ai plaidé tout court qu'il est sorti. Mais c'est le genre de détails, de petites choses, d'abord, qui humanisent la défense, et je crois qu'ils peuvent la rendre singulière aussi. C'est le premier qui me vient parce qu'il est relativement récent. Je peux t'en raconter autre chose sur pourquoi on défend des criminels. Mon premier dossier de viol en défense que j'ai eu, c'était un viol très ancien. Une femme qui avait été violée par son frère quand ils étaient jeunes. Il avait 10 à 17 ans au moment des faits et elle 5 à 12. Il était jugé 20-30 ans plus tard par une cour d'assises des mineurs. Puisque comme il était mineur au moment des faits, on considère qu'il faut une cour d'assises des mineurs même s'il est jugé alors qu'il est largement majeur. Puisqu'il avait deux fois l'âge d'être majeur même, plus. Bon. Dit comme ça, spontanément, on se dit « Bon, bah, c'est un type qui a violé sa sœur, c'est dégueulasse, comment on peut le défendre? Il faut qu'il soit sanctionné. » On peut aussi réfléchir un peu plus et se dire quelle légitimité a une société pour juger un type 25 ans après alors qu'il est complètement rangé, qu'il n'a jamais été condamné, qu'il a une vie familiale prospère, heureuse ensuite, et que ce n'est pas un délinquant sexuel, il n'est pas connu. C'est un homme, quand on le rencontre, tout à fait normal, quoi. Il a été condamné à une peine de sursis, en fin de compte. L'argumentaire étant que si on l'avait jugé quelques mois après les faits, à 18 ans tout juste, il aurait peut-être mérité de la prison ferme s'il est déclaré coupable. Si on l'avait jugé 5 ans plus tard, il y a une vraie question qui se serait posée. Est-ce que c'est opportun de mettre un jeune homme de 23 ans en prison pour des faits qui ont 5 ans, alors qu'on sait qu'il n'a pas de casier, il se tient bien? On l'aurait peut-être mis en prison, mais moins que si on l'avait jugé directement et où la dangerosité criminologique est peut-être plus élevée. Si on l'avait jugé 10 ans plus tard, difficile d'envoyer en prison un homme de quasiment 30 ans, qui se tient à carreau, qui bosse, qui a un gosse. On le voit pas en prison pour des faits d'il y a 10 ans, non? Surtout qu'il en a plus commis. Et là, on est 25 ans après les faits. Je peux m'arrêter là, hein. Franchement, je peux juste plaider ça, quoi. Il a donc pris une peine de sursis, uniquement. Et il y avait la maman qui était là pendant tout le procès. Bizarrement, elle était là à la fois comme maman soutien de son fils accusé. Elle était du coup aussi là comme responsable légale de l'accusé. Et elle était aussi là comme maman de la victime. Et à la fin du procès, je vais la voir pour lui expliquer la peine. Et elle m'est tombée dans les bras, et elle a fondu en larmes, et dans le creux de l'oreille, entre deux sanglots, elle m'a remercié. Ça a été dur, moi, de ne pas pleurer à ce moment-là, parce que c'est un moment de leur vie qui bascule. Et c'est une femme d'un certain âge, quoi, à ce moment-là. Je trouve que ce genre de moments, ils sont même aussi rares qu'ils soient, ça justifie largement les moments plus éprouvants. Et même la question morale, $1 million, mais comment on fait pour défendre un criminel, un violeur? Ce genre de moments-là, je crois qu'il se suffit à lui-même pour répondre à la question. C'est un beau moment. Et c'est aussi un moment de justice.
0: Nous repartons avec un éclairage précieux sur la réalité du métier d'avocat. Entre rigueur, écoute et engagement, Maître Auriel Lipsic nous a fait découvrir les coulisses d'une profession aussi exigeante qu'indispensable à la justice. Son témoignage sincère et éclairé, j'espère que vous avez pu le ressentir, a permis de mieux comprendre les responsabilités, les défis, mais aussi les valeurs qui animent sa pratique. Et tout cela en deux émissions. Le voyage intérieur, c'est pour la prochaine.

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Bonjour à tous, c'est Eric Petri sur RFL 101 pour vous proposer un Jazz Feeling consacré à un génie du jazz, un des très très grands, à savoir Thelonious Monk. Pourquoi ? Parce que la revue Jazz Magazine a consacré sa couverture et au compte rendu de trois entretiens que Thelonious avait donné. C'est intéressant, en 57, 63, 65, autrement dit, on voit l'évolution de la pensée et des remarques de Thelonious. Les trois entretiens sont assez différents les uns des autres. En fait, le premier, c'est surtout l'intervieweur qui pose des questions et qui parle beaucoup. On n'entend pas énormément les réponses de Thelonious. Le dernier, là, il est plus agressif. Mais le second est là beaucoup plus développé et de façon très très surprenante. Ce très grand musicien qui à ce moment-là venait d'être connu avec une couverture de Time Magazine, s'il vous plaît, ce qui n'est pas rien, eh bien il est complètement amer, désabusé, il parle de beaucoup beaucoup de choses avec à la limite beaucoup de tristesse, c'est assez surprenant. Donc bref, il faut lire bien sûr ces entretiens, il faut aussi et surtout écoutez sa musique. Alors, je n'ai pas la prétention de faire le point ou de vous faire découvrir ou mieux connaître Thelonious Monk dans le cadre d'un Jazz Feeling, même si RFL a la gentillesse de nous accorder pas mal de temps, hein, aux alentours de trois quarts d'heure, facile. Mais on va donc écouter quelques extraits permettant de situer sa musique, mais aussi la deuxième partie de notre émission sera consacrée beaucoup plus à son influence. Ses descendants, il n'y en a pas beaucoup, mais par contre, les compositions ont joué un rôle très important qui fait qu'il a été très reconnu. Mais enfin, sans plus attendre, je vous propose d'écouter extrait de un CD intitulé Alone in San Francisco, Alone, donc tout seul au San Francisco. Eh bien, c'est tout seul dans le Fugazi Théâtre de San Francisco. Il n'y a pas de public et Thelonious joue tout seul au piano et il interprète sa composition favorite, celle à la fois qu'il préférait et qu'il a joué le plus souvent. Je vous propose d'entendre Blue Monk, extrait de Alone in San Francisco.

La solitude du pianiste Thelonious Monk interprétant sa composition Blue Monk, c'était tout seul au Fugazi Théâtre de San Francisco. L'album s'appelle Alone, Alone in San Francisco, de Thelonious Monk chez Riverside. Alors, ça me fait penser, à propos d'entretien, à un autre entretien que Thelonious avait donné au journaliste Frédéric Postif. Et vous savez, il est assez surprenant, l'ami Thelonious, et Frédéric Postif avait donné la possibilité à une journaliste sud-américaine de venir interviewer Thelonious, et elle était arrivée avec deux techniciens et faisait des tas de manières en disant qu'elle allait se réjouissait d'avoir un entretien du El Magnifico Concierto del Señor Monk. Elle en faisait toute une histoire. Elle disait, Monsieur Monk, est-ce que vous pourriez dire un mot à nos auditeurs sud-américains? Et Thelonious la regarde droit dans les yeux et lui dit « Si ». Il a refusé de dire quoi que ce soit de plus. Bon, ça, c'était son... Disons qu'il avait ses têtes. Certainement pas quelqu'un de facile à interviewer. Alors parlons maintenant peut-être de son style. Et justement, on raconte que Duke Ellington disait « Mais qui c'est ce type? On dirait qu'il joue comme moi. » Et entre parenthèses, Duke Ellington disait, vous savez peut-être ce qu'il disait du bebop, hein, le bebop c'est un petit peu comme jouer au Scrabble sans avoir les voyelles. Bon, c'est dire qu'il avait quand même, qu'il faisait quelques réserves par rapport à la musique bebop. Et à cette affirmation, disons, Duke Ellington disant « il joue comme moi », dans le deuxième entretien dont je vous parlais, Thelonious Monk dit « je n'écoute jamais Ellington, si notre manière de jouer présente des points communs, c'est sans doute une coïncidence ». Je vous rappelle, je ne l'ai pas entendu depuis des années, par conséquent, il n'a pas pu m'influencer. S'il existe une influence de l'un de nous sur l'autre, elle n'a pu se produire que dans l'autre sens. Autrement dit, il n'était pas tout à fait d'accord. Bref, on va essayer de s'en rendre compte à travers de deux interprétations d'un hyper standard, si je puis dire, à savoir Body and Soul. D'abord par Duke Ellington et ensuite interprété par Thelonious. Body and Soul, Duke Ellington, Monk.

Il s'agit bien de la même chanson, Body and Soul. Mais c'est d'abord, elle était interprétée par Duke Ellington avec Sam Woodyard à la batterie. Et le bassiste était Aaron Bess, c'est extrait de l'album Piano in the Foreground, le piano devant. Et puis à l'instant, Thelonious, c'était également la même chanson interprétée par Thelonious au piano, et cet extrait de l'album Monk's Dream. Les deux enregistrements sont pratiquement ont un ou deux ans de distance, mais comme le disait Abdel, il est véritablement déconstruit ce thème, avec des ruptures, et d'ailleurs c'est un petit peu ce que dit Jacques Reda dans son abécédaire du jazz, à propos du style de Thelonious Monk, qui dit: jeu anguleux et discontinu, attaque abrupte, sonorité minérale, accord insolite, un phénomène irréductible, spontané, sans autre descendant, entre parenthèses, sans autre correspondant plutôt, et Earl Garner, qui lui aussi est un génie isolé, et puis également Earl Hines. Bref, c'était un aperçu de deux styles de piano différents qui sont finalement pas si proche que la critique veut bien le dire. Je vous propose de poursuivre avec un autre disque dans lequel Thelonious Monk apparaît. C'est un disque de Miles Davis, et c'est un disque qui est assez fameux parce qu'il y a un moment, Monk s'arrête de jouer, et il y a toute une histoire autour de ce qu'on appelle le trou de Monk. Il y a 45 versions différentes de cet épisode. Si vous l'écoutez attentivement, il se situe à peu près au bout de 5 minutes dans l'entretien que je vais vous proposer d'entendre. Mais ce qui est également peut-être intéressant de dire, c'est le commentaire de Thelonious Monk lui-même, justement extrait d'un des entretiens dont je vous parlais tout à l'heure. Thelonious a écrit « J'ai gardé un très mauvais souvenir de cette séance. Les conditions étaient déplorables. Il faut bien dire, c'était le 24 décembre, il neigeait, il faisait froid, et les gens avaient envie de rentrer chez eux pour le fêter Noël. » Et il dit, mais plus loin, en fait, ce procédé qui consiste à s'arrêter de jouer pour un pianiste, eh bien, il était souvent utilisé, il permet, en forçant le soliste à ne s'appuyer que sur la basse et la batterie, vous obtenez une sonorité, une construction des solis tout à fait différente. Et effectivement, vous allez retrouver dans ce The Man I Love, avec Miles Davis à la trompette et Milt Jackson au vibraphone, je crois Percy Heath à la contrebasse et Herb Blakey à la batterie, et il y a Thelonious Monk au piano, et vers les 5 minutes, il s'arrête de jouer en écoutant simplement la basse, et à mon avis, c'est tout simplement sa façon d'introduire dans son solo qui est tout à fait hésitant et caractéristique de la démarche de Thelonious. Eh bien, il introduit le silence comme un élément du rythme de ses interventions musicales. The Man I Love, Miles Davis, Thelonious Monk.

C'était le silence de Monk, extrait de Man I Love, la deuxième prise de Miles Davis and the Modern Jazz Giants, paru chez Prestige. Et le bassiste est bien Perseus, comme je vous le disais, mais le batteur n'est pas Art Blakey, mais Kenny Clark, attribué à Art. En tout cas, c'est de la belle musique, et vous avez pu apprécier véritablement à la fois Monk qui s'arrête de jouer et comme s'il écoutait la section rythmique qui continue de tourner, et puis la reprise en main de Miles Davis. C'est évidemment un grand moment de jazz. Là, il s'agit de la deuxième prise de Man I Love, donc extrait de cet album. Alors, on va continuer d'avancer dans cette évocation du génie de Thelonious Monk, mais pour ceux qui voudraient, disons, en savoir davantage, j'ai fait un petit peu une recherche bibliographique, discographique de ce musicien, pour ce qui concerne évidemment les disques, il y en a des dizaines et beaucoup de très bons, mais pour ce qui concerne les bouquins, il y en a beaucoup moins. Pendant longtemps, il y en avait un seul, celui qui était écrit par Yves Buin, c'était paru chez Paul, qui s'intitule Thelonious Monk, et puis un jour, Laurent David, le pianiste ici à Tours, on connaît particulièrement bien, puisqu'il s'est à de nombreuses reprises produit adjacent Touraine, eh bien, il a eu une commande. Laurent David, c'est un type, un grand pianiste, un grand musicien, et puis un type très, très intelligent et cultivé, donc c'était intéressant d'avoir son point de vue sur Thelonious. Et en fait, le bouquin est devenu, lui a d'une certaine façon un peu échappé des mains, c'est-à-dire que c'est devenu un bouquin sur, non pas une biographie au sens, disons, habituel du terme, mais le point de vue d'un pianiste par rapport à un autre très grand pianiste. Je vous engage vivement à acheter et lire ce bouquin. Il était aux éditions de l'Arpenteur et il est maintenant disponible chez Folio à un prix tout à fait raisonnable. Et alors, donc, évidemment, Monk est devenu un des très grands hommes de Laurent David. Et pendant très longtemps, on lui disait, mais tu devrais faire un disque à propos de ça. Il a résisté. Et puis, il y a quelques années, on célébrait le centenaire, je crois, de la naissance de Monk. Il a réalisé ce qu'il appelle ce New Monk Trio, dans lequel il reprend essentiellement des compositions de Thelonious Monk. Il y en a, entre parenthèses, plus de 50, hein, je crois 58. Pas dans le disque, hein, dans le disque, il y en a une dizaine. Et puis, il y a également un Monk's Mix dans lequel Laurent David s'est attaqué à la pyramide qui consistait à la fois mélanger son interprétation et les thèmes de Monk. Mais je vous propose d'entendre

Mysterioso, la composition de Thelonious Monk interprétée par le New Monk Trio composé de Laurent David, pianiste, Jérôme Regard, double contrebassiste, Donald Cantomanu, batteur, et c'est paru chez Gazebo, New Monk Trio. Alors, je vous parlais des différents disques qui ont pu être réalisés et de ce bouquin intitulé Monk, réalisé par Laurent David, mais il y a également un film absolument remarquable, Straight No Chaser, hein, qui est une de ses compositions, réalisé par Charlotte Zwerin. Le film a fait l'objet d'un DVD qui est malheureusement introuvable, mais donc si vous tombez dessus, peut-être en occasion quelque part, il faut absolument l'obtenir. Hein, il est remarquable parce qu'on voit Thelonious Monk dans différentes circonstances, en particulier tel qu'il est, avec sa façon très, très abrupte de parler. Et heureusement, il y a aussi, bon, si on ne peut pas avoir le DVD, on peut par contre avoir le CD.

0: Et la bande du film. Et je vous propose d'entendre justement extrait de cet album, une des compositions préférées, que je préfère de Thelonious, encore que j'aurais du mal à me décider, parce que dans le choix, dans les 50 compositions, 58 compositions, il y en a beaucoup de merveilleuses. Là, c'est Ugly Beauty, une beauté laide. C'est la seule valse qui est interprétée par Thelonious. Je vous propose d'entendre la répétition dans laquelle on entend la voix. Thelonious n'articule pas beaucoup, mais si vous tendez l'oreille, vous comprendrez qu'en fait, il dit à son batteur, tu sais, l'interprétation, une fois qu'elle est enregistrée, elle t'échappe et tu ne peux plus rien y faire, hein, c'est trop tard. On va donc entendre cette version, et puis ensuite, on va entendre la version qu'en donne bien longtemps plus tard, son fils, Thelonious T. Monk, qui était un batteur. C'est celui qui correspond à la compo qui s'appelle Little Rooty Tooty. Mais Thelonious Monk a réalisé un CD qui, malheureusement, d'une certaine façon, est passé un petit peu inaperçu. Il s'appelle Monk on Monk. Et il réunit des gens vraiment très bien, hein, comme Jerry Allen, comme Herbie Hancock, comme Danilo Perez, comme Bobby Watson. Il y a également Ronnie Matthews. Enfin bref, il y a d'excellents musiciens qui tous grands fans et grands admirateurs de Thelonious Monk. Mais justement, j'ai retenu cette version d'Ugly Beauty avec au piano Jerry Allen, parce que alors qu'on dit que les seuls descendants reconnus, disons, de Thelonious seraient Randy Weston et puis Herbie Nichols, je trouve que Jerry Allen interprète complètement dans l'esprit et à la manière de Thelonious Monk. Donc deux versions de Ugly Beauty, d'abord par le maître, et puis ensuite par ses disciples enamourés.
1: Once you play it the first time, that's where the feeling and everything is. And after that, it starts going downhill. So it's more like a challenge when you do that. You know that you got to play it correctly the first or second take, or that's it. He would take it anyhow. If you mess up, well, that's it. that's your problem. You have to hear that all the rest of your life.

C'était deux versions de la valse, la seule valse composée par Thelonious Monk, Ugly Beauty. D'abord par le maître lui-même, Charlie Rouse, lui donnait la réplique au cinq ténors. Vous avez pu apprécier la voix admirable, merveilleuse de Thelonious Monk. Et puis ensuite, donc, dans une formation un hommage rendu par son fils, Thelonious T. Monk, dans une formation importante, et c'est une dimension qu'on aurait aimé, ça aurait été chouette si cette possibilité avait été offerte à Thelonious Monk, et ça n'a pas, sauf pour un concert, ça n'a pas été vraiment l'objet ça n'a pas été réalisé bien, bien souvent. Voilà, c'était pour ce qui concerne notre hommage, disons, à cette belle composition. Et on va avancer et terminer notre émission par un disque qui, je vous disais, il n'y a pas beaucoup de disciples, mais par contre, quelle influence il a, de par ses 58 compositions. Il a été repris par de très nombreuses reprises, y compris par des gens aussi inattendus, comment dire, les amis jazz de RFL de Saint et de Jazz Feeling vont leurs cheveux se dresser sur la tête, mais Chris Pedding et Peter Frampton, qui ne sont pas, des grands familiers du jazz, eh bien, vont interpréter une composition qui s'appelle Work, pas très souvent traitée par Thelonious, et cet extrait d'un album qui avait fait, quand il est sorti, grand bruit, That's the way I feel now, c'est maintenant ma façon de sentir les choses, produite par quelqu'un qui est malheureusement décédé il y a 2 ans, qui est un des hommes de l'ombre très important pour le jazz. J'ai nommé Hal Wilner, Wilner, W-I-2-L-N-E-R. Il a produit Marianne Faithfull, Lou Reed et les Neville Brothers, entre autres, hein, mais aussi Laurie Anderson. Mais il a produit beaucoup de jazzmen en particulier. Je pense à Charlie Mingus. Et ce double album, ce double vinyle, qui était consacré à la musique de Thelonious Monk, qui s'appelle That's the Way I Feel Now. Au passage, dans ce disque, eh bien, on peut retrouver des jazzmen comme Carla Bley, Johnny Griffin, Steve Lacy, qui chacun ont un morceau différent. Il y a aussi Randy Weston, John Zorn, Bobby McFerrin, mais il y a d'autres, des gens qui sont peut-être plus inattendus, comme Joe Jackson, Dr. John ou Donald Fagen. Et maintenant, c'est deux que je vous propose d'entendre, qui est dans un work très énergique, Chris Pedding et Peter Frampton. Work.

Work, interprété de Thelonious Monk, interprété par Chris Pedding et Peter Frampton. Disons que ça décoiffait pas mal et c'est assez effectivement. C'était pas très ternaire, mais c'est pas grave, ça montre quand même tout le génie de Thelonious, puisqu'en fait c'était l'objet de notre émission, hein. C'était bien sûr Thelonious, mais aussi autour de Thelonious. Et on a entendu successivement Blue Monk, interprété par Monk à San Francisco, puis deux versions de Body and Soul, une par Duke Ellington, Piano in the Foreground, et une de Monk dans l'album qui s'appelle Monk's Dream. Ensuite, le silence ou le trou de Monk, comme vous voulez, extrait de l'album Miles Davis and the Modern Jazz Giants, paru chez Prestige. Puis Laurent de Wilde et son New Monk Trio proposé Mysterioso et Ugly Beauty, deux versions par Thelonious avec Charlie House, et ensuite par son fils, Thelonious Monk, et à l'instant donc Work par Chris Pedding et Peter Frampton. Voilà, c'était ma proposition de Monk et autour de Monk. Merci, à bientôt.

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1: Et oui, c'est demain grand soir sur RFL 101. On va vous parler lors de cette émission d'un festival qui a eu lieu cet été dans un petit village de l'Ardèche, le festival de l'Urs de Lussas. Et on avait une envoyée spéciale au festival, donc on va parler avec elle de ce festival. D'ailleurs, on va déjà avancer sur le sujet de documentaire. À ne pas confondre avec
2: les reportages, effectivement, parce que dans les années 90, ça coûtait un peu moins cher de faire de la télévision. Et on a vu des reportages. Donc, qui dit reportage, c'est à la télé. Il y en a beaucoup qui confondent documentaire et reportage, surtout Carté, là, en ce moment, on diffuse pas mal. Mais un reportage, généralement, il y a les deux avis et c'est très stigmatisé télévision. Ça fait 52 minutes. Les autres, c'est du cinéma, c'est du documentaire. Le premier qui en a fait, c'est Nanook, l'Eskimo. Enfin, c'est un des premiers documentaires. Puis après, nous, on connaît Philibert. C'est vrai qu'on les voit plus au studio, les documentaires, quoi. Ouais. C'est très compliqué à faire, surtout qu'il y a des grosses baisses de subventions. Des fois, on met 10 ans à les faire.
1: Ça demande quand même un certain budget.
2: Et un regard de cinéaste, d'auteur, voilà. Quoi. Donc, c'est vrai que c'est... Et puis, il y en a beaucoup qui sont faits en autoproduction parce qu'il n'y a plus tellement les moyens.
1: Il n'y a plus besoin de sources financières, quoi.
2: C'est de pire en pire. Mais ouais. C'est vrai que l'USAS, c'est une mine et c'est la 36e édition. Et je t'en ai parlé un petit peu, Eric. Toi, tu nous parlais de l'historique. Comment c'est né?
1: C'est né en 89, donc dans ce petit village, parce que c'est un petit village, hein, c'est pas une ville, c'est un petit village. D'ailleurs, je crois que pour atteindre le village, il n'y a pas de gare, quoi. Enfin,
2: non, il y a des navettes.
1: C'est tout un poème.
3: Il n'y a pas de gare en Ardèche, de toute façon.
1: Alors,
2: il y a Montélimar.
1: C'est un scoop.
2: Plus proche.
1: Les auditeurs et les auditrices de l'Ardèche vont être contents d'apprendre qu'il n'y a pas de gare chez eux. Et donc, il n'y a pas beaucoup d'hôtels. Enfin, bon, c'est le camping et c'est vraiment un côté très, j'allais dire babos parce que je suis un peu con sur les bords.
2: Mais non,
1: enfin,
2: mais bon, c'est camping mobilo, ouais. Mais tu peux aussi louer des Airbnb, tu peux dormir à Aubenas à côté, tu peux aller à l'hôtel. Tu veux, voilà.
1: Et donc, c'est pas complètement la jungle, comme dirait l'autre. Et donc, c'est un festival qui est, bon, d'abord, qui est indépendant. Donc, sa propre liberté, pour le coup, parce que comme il est indépendant, il a toutes les capacités d'eux. Mais c'est un festival qui existe donc depuis 89, donc ça fait quand même pas mal de temps qu'il fonctionne. Il avait plusieurs buts primaires, et qui continuent d'ailleurs à être une réalité. Plusieurs buts, donc c'était découvrir des documentaires de création, comme tu viens de le dire, organiser des rétrospectives et des hommages, ce qui a été le cas cette année.
2: Ils le font
1: aussi.
2: Toujours, ils l'ont gardé, ça,
1: année,
2: c'est vrai.
1: Ouais. Débattre de l'écriture des documentaires, donc il y a un côté, pédagogique.
2: Et d'année en année, là, maintenant, il y a même une école du documentaire, effectivement, là-bas, et ils font des résidences artistiques, donc c'est vrai que c'est... Et puis, ils veulent mêler la population. Parce qu'au début, ça ne se mélangeait pas, ils regardaient les documentaires.
1: Oui, parce que c'est particulier déjà comme type de cinéma. Le documentaire, ce n'est pas forcément un truc qui est abordable pour tout le monde.
3: Ce n'est pas nécessairement populaire. Ouais.
1: Ce n'est pas le truc populaire, effectivement.
2: Et là, cette année, pour la première fois, il y avait des séances spéciales pour les gens du CRU.
1: Oui, c'est okay. Ça. Ouais,
2: ça
1: les gens, ils avaient des passes sur le... pour y aller. Alors, il y avait le but aussi d'échanger justement entre professionnels, du documentaire, et puis et surtout présenter finalement tout un tas de documentaires qu'on ne voyait pas à la télé, qu'on a risqué de pas les voir du tout d'ailleurs, donc ça permettait de médiatiser la production de tout un tas d'auteurs et d'autrices qui ne sont pas justement qui n'ont pas des gros moyens financiers, qui n'ont pas forcément de gros médias pour permettre d'eux.
2: C'est aussi ils font venir des documentaires d'autres parties du monde, parce que le comité sélectif, c'est très large, effectivement. Il y a des jeunes qui choisissent, et il y a les anciens aussi. Donc c'est vrai qu'il y en a pour tous les goûts. Il y a un petit chapiteau, il y a plusieurs salles. Il y a deux petits cinémas où on est bien assis, les autres on a un peu mal aux fesses quand même, faut le dire.
1: C'est un scoop.
2: C'est des bancs, c'est un peu rustique. Et il y a le vendredi soir, il y a toujours la nuit de la radio. Ça, c'est un truc super. C'est, cette année, c'était la banlieue. Donc, on va dans un tout petit village perché. On prend le bus et on met le casque. On regarde les étoiles. On est couché et on écoute 1h30 de radio tous ensemble. C'est vraiment très chouette.
3: Ok.
1: Ça me rappelle un truc que j'ai vu, un documentaire hier sur le Burning Man aux États-Unis et où ils finissent, enfin avant de brûler le mannequin, ils ont une sorte de grand temple où ils font où ils vident leurs affects dedans et ils brûlent tout. Et donc ils sont dans des espaces aussi où ils écoutent de la musique avec des lumières différentes et tout ça. Enfin, on retourne toujours à un truc un peu babos quand même. Bon bref, c'est mon côté pour, hein, merci d'être venu.
3: D'un point de vue plus pragmatique, c'est combien de temps le festival ?
2: Alors, ça dure une semaine. Moi, okay. J'arrive généralement le dimanche soir et je repars le dimanche, mais claqué. Déjà, à partir du mercredi, tu commences à... Quand tu vois 3 films par jour, tous les jours,
3: oui, c'est
2: forcément. Mais l'ambiance, c'est vraiment super sympa. Il y a des produits locaux, on peut tous manger. En plus, comme il y a une grande place où les gens échangent, on dit tiens, ça, c'était pas terrible, ça, c'était bien. Ça, c'est... Donc, il y a... On va pouvoir faire une petite pause médicale aussi, si tu as envie.
1: Je ne sais pas ce qu'on va passer d'ailleurs, en fait.
3: Eh bien, écoutez, on va vous mettre Émilie Loiseau, Viens avec moi, mon vieux pays.
2: Super.

0: Et demain, grand soir, sur RFL 101, on continue sur le festival de l'USAS, en précisant que nous avons Félix à la technique, et Mélanie et moi-même, Eric, à l'antenne. Et on revient donc sur le festival de l'USAS qui s'est tenu du 16 au 22 août de cette année, donc l'état général du film documentaire. Donc tu parlais justement de la maison du documentaire. Donc c'est un endroit où c'est un endroit ressource
1: toute
0: où on va mettre tous les films documentaires.
1: Oui, il y a des élèves aussi.
0: Il y a des formations.
1: Ouais. On a un master 2 de documentaire, on en sort avec un master, en fait, voilà. C'est 2 ans.
0: Il y a l'écriture, la réalisation, il y a aussi des résidences d'ailleurs.
1: Mais là pendant le festival, il y a par exemple Annabelle qui est d'ici, qui faisait partie de son Canal Fix. Son film a été sélectionné, elle a travaillé, elle était crevée, elle n'en pouvait plus parce qu'elle a bossé 4 jours avec sa productrice en duo sur un projet en cours. Donc c'est vrai que c'est impressionnant.
0: On lui fait un petit coucou, Annabelle, si elle écoute l'émission
1: d'ailleurs. et avant chaque film en plein air, en fait, on voit un court-métrage réalisé par les élèves. Donc c'est vrai que, en plus, il y en avait de qualité. Moi, j'en ai vu un. Là, cette année, c'était sur les enfants, en fait, qui ont été élevés avec d'autres enfants, les familles d'accueil. Et c'était vraiment super bien fait, très, très abouti. Ça devait être 7 minutes. Non, pas 7, peut-être 12 ou 13 minutes. Des fois, c'est percutant en très peu de temps. Et là, il racontait qu'il était dans un bateau. Elle se sentait dans un bateau parce qu'elle devait sans arrêt élever d'autres enfants. Puis il fallait qu'elle les voie partir. Quand on est en famille d'accueil, c'est pas évident d'avoir des fratries. C'est le ressenti d'une personne. C'est ça qui est intéressant dans le documentaire, c'est que c'est toujours très habité. C'est toujours assez fort.
2: Désolé, il y a une espèce d'arrière-bruit.
0: C'est le début de la fin du monde, je pense.
2: Désolé, Mélanie, je t'ai interrompu.
1: C'est très intime souvent. Donc ça part vraiment des histoires des personnes pour arriver vers le plus large, petite histoire vers la grande histoire. C'est ça qui est intéressant.
0: C'est très intime, mais c'est aussi un festival qui est international. Donc ça a un intérêt d'autant plus parce qu'il se positionne quand même sur des sujets très, très, très clairs.
1: Par
0: exemple, sur la montée du fascisme, sur le sabotage de la culture, dont on connaît ce qui se passe actuellement en région Loire-Atlantique, avec la politique menée par la droite. Et puis aussi, c'est une réponse face à la concentration médiatique. Là aussi, on n'a jamais connu une aussi forte concentration depuis l'arrivée de la gauche au pouvoir en 80 sous Mitterrand, puisque l'arrivée de la gauche au pouvoir en 80, ça avait été de casser le monopole qu'avait notamment Dassault. Et donc là, on est revenu en arrière de façon absolument dantesque, puisque on ne vous apprendra pas. La plupart des médias sont tenus par un petit groupe de milliardaires de droite et même d'extrême droite. D'ailleurs, suivez en décembre, je crois que Bolloré passe en justice. Il y a un procès qui va durer plusieurs jours sur ses exploits au Togo, sur toutes les magouilles qu'il a fait. Et donc on est en plein le sujet, quoi. On est, parce que la montée de l'extrême, du fascisme, carrément.
1: Cette année, c'était le thème, effectivement.
0: C'est pas simplement sur la France, c'est au niveau Europe, au niveau mondial, l'Amérique du Sud est carrément passée pratiquement dans sa totalité à l'extrême droite. Et donc, on est vraiment dans l'actualité.
1: Oui, puis cette année, le thème, effectivement, c'était en résistance. C'est-à-dire que c'est déjà... on prévoit déjà le après. C'est tous ces documentaires, le pays... Parce qu'il y a souvent un pays... donc, il y avait la Tunisie et l'Argentine.
0: Oui, l'Argentine, parce que...
1: Et l'Argentine, j'ai vu des choses mais magnifiques.
0: Alors, on en parlera peut-être tout à l'heure pour détailler un peu le sujet. On va aussi parler du lieu ressource, sur Internet. Tu peux nous en parler, qui s'appelle, je ne sais plus d'ailleurs, tu le dis.
1: C'est vrai que je suis une internouille, moi. Tout ce qui est sur Internet, je ne suis pas très douée. Je ne m'en sers pas, je vois les choses quand elles existent. Et quand il y a sans doute, quand on tape documentaire, l'USAS, c'est toi qui as dû taper ça, parce que moi, je vis les choses, mais je ne regarde jamais sur Internet. Le moins possible, je n'utilise pas l'IA très peu aussi, on en parlait tout à l'heure.
0: Oui, on fera peut-être...
2: on en parlera plus tard.
0: On fera
2: une émission dédiée.
0: On parle du centre docu en ligne qui s'appelle... Tank.
1: Par contre, il y a une bibliothèque. Tank, par contre, c'est autre chose. Ça existe toute l'année. Ils viennent là-bas dire, effectivement, ils sont dans la cour, parce qu'il y a une cour pour parler, pour dire qu'ils existent. Mais Tank, c'est une plateforme en ligne toute l'année. Ça existe depuis 10 ans.
2: Comment ça s'écrit?
1: T-E-tréma, N-K. Okay. Tank. Et en fait, tu peux regarder autant de documentaires que tu veux et en acheter, parce qu'ils ont, ils répertorient...
0: C'est gratuit l'accès à la plateforme ou c'est
1: payant ? Non, non, ouais, non, je crois que c'est 8 euros par, par mois, quoi, un truc comme ça, ouais, t'as un code. Et c'est un peu comme un abonnement sur Mediapart ou un truc comme ça, quoi, effectivement, c'est des abonnements. De... Ils sont obligés, sinon ils peuvent pas... Mais au début, nous les réalisateurs, enfin les réalisateurs, parce que moi aussi je réalise quelques documentaires, on s'était battus parce qu'ils donnaient rien aux réalisateurs et finalement ils reversent maintenant. Parce que je trouvais pas ça très éthique. Il y a eu un côté, au début, c'était pas trop cool. Ouais. On voulait pas fêter notre anniversaire en même temps qu'eux, parce qu'ils avaient quand même, ils reprenaient le travail des autres. D'ailleurs, cette année, il y a un truc qui est arrivé aussi, qui s'appelle Impact. Et je sais pas trop quoi en penser, parce que c'est comme le cinéma La Clé à Paris, qui est pas forcément, c'est des bobos qui ont repris La Clé, c'est un cinéma qui est en péril. Et ça a été repris après de longues luttes, mais pas par des personnes...
0: Des personnes qui avaient suffisamment d'argent pour pouvoir le faire, c'est tout. C'est
1: voilà, de temps en temps, ils font des cycles de documentaires, donc ils se disent engagés. Mais bon, c'est... Et là, Impact, c'est-à-dire que quand un documentariste a travaillé pendant 10 ans et qu'il est crevé, il propose de prendre le relais et puis de montrer des trucs. Mais c'est un côté docu-bashing. Je sais pas, tu vois, c'est un peu du rattrapage. Ça n'a pas été très apprécié. Cette année, de voir cette femme qui proposait des béquilles à la fin. Il y a eu un débat et d'ailleurs.
2: Ouais, en fait, ils viennent avec une posture de producteur, mais beaucoup, beaucoup trop tard. Quoi,
1: c'est quand pas producteur,
2: les choses sont déjà prêtes, quoi.
1: C'est plus producteur, c'est plus diffuseur. Bon parce qu'en fait, t'as aussi le diffuseur. Okay. Et c'est quand on diffuse, en fait, que c'est. Apparemment, il y a plein de films et c'est de pire en pire. Ça, ils arrivent à produire et après, ils trouvent plus comment le diffuser. Au niveau des diffuseurs, c'est de plus en plus compliqué.
0: Oui, mais c'est le problème qu'on retrouve dans la culture en général. Je parle d'un sujet que je connais un peu mieux, c'est sur la littérature. Alors, il y a beaucoup de productions littéraires, mais il y a très peu de diffusion. Et il y a de moins en moins, parce qu'il y a tout ce qui est, librairie indépendante qui se casse la gueule les unes après les autres. Enfin bon, c'est très compliqué actuellement. Et donc, tous ces canaux, alternatifs, c'est en train d'être menacés, de disparaître les uns après les autres. Et donc, c'est aussi le débat qu'il pourrait y avoir dans les mois à venir au niveau des élections. On va faire peut-être une petite pause musicale avec je ne sais pas quoi d'ailleurs.
2: Et on va vous proposer Mykonos de Fleet Foxes.

0: 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On est toujours sur l'état généraux du film documentaire, le festival de Lussas, qui s'est tenu les 16 et du 16 au 22 août de cette année. Et donc, ben là, il y avait tout un tas de films à travers la planète qui étaient présentés. Donc, plusieurs pays, Mélanie, où il y avait l'Argentine, mais pas que.
1: Il y avait la Tunisie, effectivement, mais il faut faire des choix. Et puis, on ne peut pas tout voir. Il y a autre regard. Donc, ça, c'est plein d'autres pays aussi, puisque. Beaucoup la Suisse, il y avait beaucoup la Suisse. Ils sont pas trop longs, enfin ils sont pas trop loin en Ardèche. Mais sur l'Argentine, ouais, il y avait des petites pépites. J'ai vu un film qui s'appelle L'heure des brasiers, qui est un monument du documentaire politique.
0: Ouais.
1: C'est un
0: documentaire qui a été réalisé
1: par Solanas.
0: Ouais.
1: Et juste avant, en fait, t'as un homme, alors je ne sais plus comment il s'appelle, c'est une bête, il connaît tout, Federico quelque chose, je ne sais plus, qui raconte l'histoire de l'Argentine.
0: Ouais.
1: Et de tous ses films, il passe des extraits. Donc le matin, il avait passé plein d'extraits d'autres films, dont El Camino hacia la muerte del viejo reales.
0: Tu veux traduire ?
1: Le chemin jusqu'à la mort du vieux monsieur.
0: Voilà.
1: Et c'est l'histoire d'un ancien ouvrier agricole retraité dans les plantations de canne à sucre. Mmh. Et il lui a fait, parce qu'à l'époque, le son n'était pas synchrone. Donc en fait, ils font jouer les gens. Mmh. Et c'est en noir et blanc, mais c'était vraiment très très beau. Il racontait. C'est un petit. Tu vois vraiment le petit papy jusqu'à sa mort, avec toute sa famille, dans sa charrette, qui rejoue des scènes quotidiennes.
0: Pour parler de l'Argentine, quand même, on va parler un peu du contexte, enfin, rapidement. Hein. Ouais. L'Argentine, c'est un pays qui a été un peu, quand même, pour nous en tous les cas, qui nous interpelle, parce que ça a été un pays d'immigration très important, notamment d'Italiens, ouais. Mais pas que. Et ça a été un des pays aussi où l'anarchisme a été le plus puissant, même plus nombreux, puisqu'il y avait la FORA, la Fédération Ouvrière Révolutionnaire Argentine.
1: Beaucoup de documentaires sur le péronisme.
0: Qui était, alors, c'est pas le péronisme, c'est ce qui précède au péronisme. Et c'est une fédération donc, anarchiste qui a plus d'adhérents d'ailleurs que la CNT espagnole. Mais on est à la fin du 19e siècle, début du 20e, et tout ça a été liquidé par les dictatures militaires. Cet héritage a été repris aussi en partie par le péronisme. Alors, ce qu'on appelle le péronisme de gauche, parce que le péronisme, Perón était donc le leader argentin, plus ou moins dictateur d'ailleurs, qui avait une admiration sans borne pour un certain Benito Mussolini, il faut quand même rappeler les choses. Et donc, dans l'histoire ouvrière argentine, il y a quand même un fervent d'anarchisme qui a. Bon, maintenant, ça existe encore, la FORA, mais c'est plus qu'un groupuscule, quoi. Tout ça a disparu. Mais c'est un pays qui a connu beaucoup de mouvements sociaux très durs, très durement réprimés. Et donc, après, qu'est-ce qui s'est passé? Eh bien, il y a eu plusieurs dictatures, et puis il y a eu surtout une dictature assez récente, hein, celle de Videla, des militaires argentins. Ça a été quand même le pays qui a eu le plus de victimes de la répression, plus que le Chili, parce qu'on parle souvent du Chili, mais en Argentine, il y a eu 30 000 personnes qui ont disparu, hein, puisqu'ils étaient enlevés et plus ou moins torturés, ça c'est sûr, mais aussi balancés d'hélicoptères. On les droguait, on les envoyait au milieu de la mer et on les balançait d'hélicoptères. Donc il y a quand même 30 000 personnes qui ont disparu. Et la dictature argentine s'est cassée la figure parce qu'il y a eu la guerre des Malouines. Donc c'est à cause de l'échec de l'armée argentine que les dictateurs argentins ont mangé la poussière. Donc c'est devenu une dictature, mais c'est une dictature... lapsus, une démocratie, mais bon, voilà, la situation actuelle, on la connaît, hein. C'est Xavier Miller, une merde, d'autant plus qu'on appelle ça un anarcho-capitaliste, ça n'a aucun sens, je veux dire, c'est un libertarien, donc c'est un type d'extrême droite qui veut tout détruire autour de lui et qui avance dans sa destruction de tout ce qui est du social en Argentine. Donc c'était pour rappeler un peu le contexte particulier de l'Argentine, et ça peut éclairer aussi les documentaires que tu as vus, Mélanie.
1: Ouais, sur Perón, justement, il raconte vraiment bien avec tout, dire qu'il n'y avait pas en Argentine de nationalisme vraiment. C'était latent, et en fait, c'est vraiment Perón qui a fait ça. C'est pour ça que c'est un peu, pour nous, pour les Français, c'est très compliqué de comprendre que c'est, enfin ce mouvement. C'est les ouvriers qui défendent. C'est vraiment un mouvement ouvrier, mais il se fait avoir là, Perron, par je sais plus à un moment dans le documentaire, on voit bien qu'il est naïf. Il est interrogé, donc c'est par un documentariste. Je crois que c'est Reres, je vais dire une connerie pour le nom. C'est compliqué à dire. Il y a pas. C'est dommage, elle est pas là.
2: Claire, ouais.
1: Claire, elle est très très douée en espagnol. Luis Cazes, Puerto Piojo. Non, ça c'était sur la vie dans les campagnes, parce que c'est vrai que même le péronisme, par contre, on le voyait dans les milieux ruraux, dans les usines tout en haut, quand ils faisaient le chemin de fer et tout ça. Et en fait, toutes les familles étaient ostracisées parce qu'elles étaient péronistes. Et il y a beaucoup de gens qui ont souffert. Ils punissaient tout le reste de la famille. Les flics étaient c'était très compliqué de survivre, et c'est des petits villages, quoi. Et puis il y a des familles très riches en Argentine, mais ils copient en fait sur la culture de chez nous. Donc c'est assez bizarre comme pays. Moi j'adore, je suis allée en Argentine, c'est vraiment, mais je pensais que c'était plus italien, en fait non, c'est pas si italien que ça. Il y a beaucoup d'Italiens qui sont allés, mais...
0: Il y a beaucoup d'Italiens qui ont migré, mais à la fin du 19e, quoi, je veux dire. Après, cet héritage, il est dilué dans tout un tas d'autres trucs en Argentine.
2: Quand tu dis qu'ils copient la culture de chez nous, c'est en France, tu veux dire, ou,
1: non, la culture l'Europe. Européenne, oui, en fait. Toute la culture européenne, parce qu'ils se... C'est surtout Buenos... En fait, oui, c'est Buenos Aires, parce qu'en fait, c'est un pays, en fait, qui est très peu... Il y a peu dedans, enfin... Tout est à Buenos Aires. Les autres villes.
0: Parce que c'est un pays qui est très, très, très long, enfin, qui s'étale sur pas mal de kilomètres d'ailleurs, c'est très long. Ça arrive jusqu'à l'extrême.
1: La Patagonie, tout en bas.
0: Ouais, l'extrême sud, la Patagonie, où les Indiens ont été massacrés d'ailleurs, par les colons espagnols et puis tous leurs descendants. Et d'ailleurs, au bout de la Patagonie, il y a Ushuaia. Et donc et là ça nous intéresse aussi parce que c'était donc un bagne, et c'est là dans ce bagne là qu'ont été enfermés les meneurs anarchistes du début du XXe siècle.
1: Okay. Et moi le il y avait un autre film aussi qui m'a beaucoup marqué, c'était le portrait c'était dans les Andes, dans le nord. Il se marie très tard parce que c'est très catholique.
0: Oui.
1: Et donc ils font une descente, il fait un voyage, le paysan, qui est super habile de ses mains. Il décore des statues qu'il fait avec du cactus. Il sculpte dans le cactus. Il est super beau, ce documentaire. Et quand il revient, en fait, tout le monde dit « Mais ça fait 30 ans que tu vis avec telle femme. Pourquoi t'es pas mariée ?» Donc, il se marie en même temps qu'ils font la déambulation de la Vierge. Et ça fait des scènes, mais super belles, quoi. Et il y a pas mal de documentaires comme ça. L'heure des brasiers, pour revenir tout à l'heure, parce que tu m'as dit on en parlera plus tard. Par contre, celui-là, c'est celui où il y a Che Guevara à la fin.
0: Ouais,
1: 4 minutes.
0: Donc, c'était un Argentin, Che Guevara.
1: Eh oui.
0: C'est pour les gens qui...
1: Il y a un plan qui dure 4 minutes non-stop de Che Guevara sur son lit de mort.
0: Oui.
1: Ça, c'est du documentaire chiant, comme dit mon copain.
0: Je crois qu'il lui avait coupé un doigt ou un truc comme ça pour la CIA, lui avait coupé un doigt pour montrer que c'était vraiment mort.
1: Et on a
0: et
1: les plans en fait de quand il passe. Alors il est couché, il est mort, et puis donc il y a le photographe qui est au-dessus en train de prendre la photo. Donc il y a une vidéo pendant ce moment-là, quoi, qui immortalise la photo du dessus où on le voit avec les dents. La bouche entrouverte, les quelques rides, mais 4 minutes, c'est long. Imagine 4 minutes non-stop pour regarder Che Guevara.
0: Sur la fin du Che, l'anecdote, c'est qu'en fait, il s'était planté sur la tentative de développer un mouvement révolutionnaire. Il avait été suivi par personne. Donc, ils n'étaient qu'une poignée de guerriers. Et en fait, il a été donc coincé par l'armée et la CIA qui étaient là.
1: C'est les Boliviens qui l'ont trahi.
0: Oui, alors c'est pas les Boliviens, c'est un paysan bolivien qui l'a trahi parce que ça foutait la zone dans son coin. Donc il faut savoir que le Che a été trahi par un pauvre paysan de Bolivie. Donc voilà, mais c'est tout un débat qu'on pourrait avoir sur ces histoires-là d'insurrection, bref.
1: Et l'heure des brasiers, c'est de Solanas et Octavio Gettino. Peut-être qu'on peut le trouver à la bibliothèque de Tours, j'en sais rien. Je sais pas, nous à Tours, où est-ce qu'on trouve des documentaires? Sans doute il y en a, mais bibliothèque des studios, il y en a pas tant que ça.
2: Non.
1: Cinémathèque, on n'en a pas. Après, il faut aller quand il y a son Canal Fixe qui fait des trucs, quand il y a.
0: Ouais, ouais. il y avait sans Canal Fix, et puis il y avait je sais plus quel autre truc qui faisait pas mal de doc, je m'en rappelle plus.
1: Le Bateau Yves, des fois ils font aussi, ah ouais, je pense. Ouais. Ils s'y mettent un petit peu. Ouais. Et on va peut-être faire une petite pause musicale.
0: Oui, on peut.
2: Allez, qu'est-ce qu'on va vous mettre? On va vous mettre Little Talks de Of Monster and Men.

0: de août dernier.
1: Du 16 au 22.
2: C'est tous les ans et c'est en même temps que Douarnenez, ce qui est dommage d'ailleurs, parce qu'il y a deux festivals en France et ils sont tous les deux la même semaine.
1: C'est aussi un festival de documentaires.
2: Ben ouais, ils auraient pu décaler d'une semaine.
0: Ouais.
1: Il faut se faire de la concurrence, c'est important la compétition.
2: Ah ouais, c'est...
0: Mais peut-être que celui-ci existait bien avant celui de Douarnenez.
2: On en fera peut-être une autre l'année prochaine, j'irai à
0: Douarnenez.
1: Soit dit en passant, ça vaut le coup aussi de préciser que celui de l'USAS n'est pas compétitif. Il n'y a pas de
2: Il n'y a pas de prix, non.
0: Ouais.
2: Non. Par contre, c'est... quand on est sélectionné là-bas, on est hyper fiers, c'est prestigieux. Et donc, ouais, c'est un festival aussi où dans la cour, il y a des pots, il y a des bars où tu peux discuter. Et dans la cour, il y a les films de la pépinière, donc c'est une coopérative de producteurs. Donc il y a des jeunes, des moins jeunes, il y a un peu tout. Et c'est né en 2019. Et là, cette année, ils ont présenté un film qui s'appelait Nicole Nicole. Et ils ont raconté tout le parcours pour le faire diffuser à France Télévisions. Donc il y a une case à France Télévisions qui s'appelle L'heure D. Alors, peut-être que vous la connaissez, non? Il y en a une autre, c'est 25 nuances de doc, justement, avec le jeu de mots. Il y a des documentaires à la télé.
0: Oui,
2: il
0: n'y
2: a pas que du
0: fait.
2: Reportage.
0: Non,
2: et donc Julie Demareuil, donc, c'est une conseillère des programmes de France TV. Et donc avec Jean-Charles Léris, qui fait partie, lui, des films de la pépinière, de la coopérative, ils ont travaillé ensemble. Et donc il a même sorti tout son budget de film. Donc il y a des échanges, il y a des questions dans la salle avec tous les gens qui sont intéressés. Et là, on s'est aperçu qu'un film, ça pouvait coûter 400 000 euros. C'est énorme.
1: Un documentaire ?
2: Oui, un documentaire.
1: Ah oui, c'est...
2: Ah, moi, j'ai été sur les fesses.
0: Parce qu'il demande des moyens particuliers.
2: Il y a
0: beaucoup de monde qui bosse dessus.
2: Bah, là, il y avait une coproduction suisse. Donc déjà, les Suisses, faut les payer plus cher. Tout est plus cher en Suisse.
0: Le franc suisse.
2: Et il y avait quelques scènes, en fait, qui étaient faites en animation, puisqu'il y avait un roman photo.
1: Ah oui,
2: et le roman photo, c'est plus cher. Mais c'est fou comme budget. Ils avaient énormément de semaines de montage aussi. 16 semaines de montage, c'est beaucoup, beaucoup. Un documentaire, 52 minutes comme on voit nous, c'est 7 ou 8 semaines de montage.
0: Alors 16 semaines de montage, ça veut dire que tu as des techniciens.
2: T'as la monteuse, après tu as l'étalonnage. Voilà. Et donc, il y a tout ça. Et là, il y avait la réalisatrice qui s'appelle Lorraine Dellenbach. Et donc, elle parlait de son film, comment elle l'avait fait. Elle a filmé sa tante, Nicole, qui a 55 ans et qui a un petit... Elle n'est pas complètement trisomique, mais proche. Donc, elle est, comme elle dit d'ailleurs, elle est super drôle. Il est très, très drôle, ce film. Elle dit à un moment, j'ai un QI trop fort. Elle est toute fière de dire ça. Et en fait, elle vit depuis tout le temps avec Alberte, sa mère, qui a 87 ans maintenant. Et donc, il y a un moment où il va falloir qu'elle prenne son autonomie. Mais elle veut pas, elle se met à pleurer à chaque fois, elle veut pas. Il est très tendre, ce film. Et la réalisatrice, donc elle décide de filmer sa tante et de l'aider à s'émanciper. Donc comme elle voit, elle sait que sa tante a des histoires d'amour, mais les cache, et qu'elle lit nous deux. Donc elle a l'idée de faire un roman photo avec elle. Donc j'en dis pas plus si vous allez voir le film, parce que je pense qu'il va passer à l'ordre l'année prochaine. Avant, il va repasser. Donc c'est là que c'est intéressant pour les budgets. Il va passer à un Lyon Capital TV. Il va passer à France 3. Non, ça s'appelle Ici maintenant, pardon.
0: Oui.
2: Centre Val-de-Loire, justement, parce qu'il y a une scène. Donc comme il y a une seule scène dans la région, il est quand même diffusé chez nous.
1: Okay.
2: Donc il y a tout le montage qui est décortiqué. Et ça, c'est vraiment intéressant parce que c'est... je ne sais pas, ils font juste une scène, ils louent. Moi, je n'avais même pas reconnu la région. Je pensais que c'était en Suisse.
0: Si tu confonds le Val-de-Loire et la Suisse, où allons-nous ?
2: Non. Et
1: Suisse.
2: Il fait du vélo et dans une forêt, ça...
1: Oui, ça donne pas trop d'indices.
2: Il n'y avait pas tellement d'indices, il y avait une petite maison. Bon, à part ça, ils étaient en vacances dans la région.
0: Peut-être une centrale nucléaire,
2: je ne sais pas. Non, il n'y avait pas. Là, je l'aurais reconnu. Sans souci, quoi. Et donc, ce film, je pense qu'il irait... il ira vraiment loin, parce que c'est plein de tendresse et ça a beaucoup fait rire, quoi. Elle a commencé son film en 2019, je crois. C'est pareil, c'est long à faire un documentaire.
0: Il y a elle a suivi sur pas mal de temps, en fait.
2: Et en plus, elle a fait l'école de documentaire de Master de l'USAS, la réalisatrice Lorraine Dellenbach. Donc, c'est vraiment un bébé l'USAS, ce film. Elle est sortie de là, elle a fait La Pépinière, donc, qui est la production de là-bas. Et ça, c'est vraiment... C'est bien parce qu'ils ont fait d'autres films, les films de la pépinière. Ils ont fait 4801 nuits, moi, que j'avais vu il y a 2-3 ans de Laurence Michel. C'est un film sur l'addiction. Il s'appelle 4801 nuits parce que c'est...

0: 4800 nuits sans boire.
1: Ah, d'accord.
0: C'est quelqu'un qui arrête de boire. Donc, c'est pareil, il y a des flashs avec Dallas, bien sûr. Sous Hélène, tu es encore ivre, il y a plein de trucs.
1: Dallas, pour celles qui ne connaissent pas, c'était une série américaine qui a, je ne sais pas combien d'épisodes d'ailleurs.
2: Ça vaut le coup de préciser parce
1: ouais,
2: que
1: c'est, vrai. Si parce que c'est un truc voilà.
0: Des années 80.
1: Ça s'est passé au Texas, effectivement, dans les années 80. Ouais, dans ces années,
0: ouais. Et donc là, ils ont deux films en écriture qu'on verra peut-être, qui s'appellent un qui s'appelle Tiens-moi la main de Dina Roland et un autre des Jeanne d'Arc de Mina Saïdi Charouz. Donc c'est l'école Jeanne d'Arc de Téhéran. Et la révolution de 79, l'instauration d'une république islamique en Iran. Après, l'autre film, c'est dans la Nièvre. C'est sur quelqu'un qui filme son frère Grégory, qui a 40 ans, qui mène une existence en marge, ouais, qui est plus ou moins SDF. Donc oui, c'est toujours des thèmes qu'on ne voit pas trop à la télévision. C'est des thèmes qui sont dans le documentaire. Ils passent beaucoup de temps, les réalisateurs, et généralement, c'est une mine d'aller à l'USAS parce que ça nous permet d'ouvrir, de s'ouvrir, quoi. Moi, dans ceux que j'ai vraiment aimé, c'est le plein air, c'est le premier soir. Il y avait un film qui s'appelait Gabin, là, par contre, c'est plus les films de la pépinière, mais c'était sur l'agriculture.
2: Okay.
0: Et là, ça a été filmé sur trois générations. Donc, le réalisateur de Gabin. Je ne sais plus comment il s'appelait. il est du Nord, il est de la Somme. On peut discuter avec celui qui fait son cadre, comment il a travaillé le cadre, parce que c'est filmé en 4 tiers. Donc, est-ce que ça vous parle, 4 tiers,
2: oui,
0: quand je vous dis ça?
2: C'est un format d'image, oui.
0: Ah, vas-y.
2: Bah, c'est le format d'image de la télévision d'avant les écrans larges, en fait.
0: Ouais. Et en documentaire pellicule, il filme en 4 tiers.
2: Okay.
0: Ça donne un... Ça sera en fait... On est plus proche des personnages. Il s'appelle Maxence Voiseux, ça y est, ça me revient. Et donc, c'est dans le nord de la France, et il filme la famille Jourdel. Il y en a un qui est boucher, le papa, et la mère qui s'occupe des vaches. Et c'est le fils qui est tiraillé entre une loyauté, et puis en même temps, il a d'autres rêves. Lui, il veut partir, il veut faire autre chose, mais bon, il aide tellement sa mère, qui est toute seule à s'occuper des vaches, qu'il sait pas trop. Et donc, le film le suit de ses 8 ans à ses 18 ans, gamin. Okay. Donc c'est vraiment, ouais, c'est chouette.
1: Oui, c'est pas même le même temps que le cinéma, quoi. Voilà.
2: Oui, ça existe des films qui font ça, mais ouais. Généralement c'est quand même des projets un peu plus...
1: c'est rare quand même. Hein.
2: Oui, enfin, on va dire d'arrêt d'essai ou ouais. Des trucs comme ça, quoi. C'est sûr que c'est dans le cinéma populaire, c'est assez rare de partir sur ce genre de choses.
0: Et puis des fois, le documentaire, ça dépasse la fiction.
1: Tu peux avoir des suites. Par contre,
2: oui, non, mais
1: c'est pas du tout la même chose.
2: Du cinéma de fiction qui suit des acteurs et des actrices sur le temps long, c'est extrêmement rare.
0: Sur 10 ans comme ça, moi je sais que j'en avais vu un autre une fois comme ça, c'était dans le Paraguay. Ils avaient, la réalisatrice, elle était argentine d'ailleurs, elle avait donné la caméra, parce que c'était pendant le Covid, au petit garçon, pour qu'il continue à se filmer. Elle le voit quand il devient papa, donc c'est pareil, il s'appelle Le Prince de je ne sais plus comment ça s'appelle, celui-là c'était pas l'USAS, mais de Nana, bah, c'est plus que ça, quoi. C'est sur 17 ans qu'elle le filme, donc c'est chouette pour ça le documentaire. On fait peut-être une petite pause.
1: On va faire une pause là.
0: Ouais.
2: Qu'est-ce qu'on va vous mettre? On va vous mettre Jimmy de Moriarty.
0: Ah, le cordon.

0: C'est demain le grand soir sur RFL 101 et on revient une dernière fois sur le festival de l'USAS.
1: Oui, avec...
0: Et donc, on n'a pas précisé, mais c'est quand même...
1: Il y a beaucoup, beaucoup de films, 130 films, c'est 130 énorme, films, une semaine. C'est impressionnant. Ouais, on ne peut pas tous les voir, effectivement. Mmh.
0: Et... Toi, t'en as vu qu'une cinquantaine, quoi.
1: Ouais,
0: comme... On se demande pourquoi on paye. On demande pourquoi on paye.
1: Tu ne vas pas te payer, vilain.
0: Chut, faut pas le dire.
1: Le cordon. Alors ça, c'est un film de Nolwenn Hervé. Au Venezuela, c'est, et il est très, très, très, très drôle, celui-là. Mais il faut dire que les femmes du Venezuela, elles ont quand même une pêche. Et ça se passe presque tout en voiture. Elles vont à fond, hyper vite. Elles essaient de sauver des femmes enceintes, parce que le système de santé au Venezuela, bah, c'est pas vraiment ça.
0: Ah bah c'est pas ce que nous disait Chavez ou Maduro.
1: Carolina,
0: elle s'appelle. Tous les gens de gauche radicale, ils nous disent que c'est bien, le Venezuela. On nous mentirait.
1: Ben c'est bien, mais bon, Maracaibo, en tout cas, pour avoir... D'ailleurs, il y a de la débrouille, c'est très drôle, parce qu'elle crée un réseau pour récupérer les médicaments, parce que dans les hôpitaux, il n'y a pas les médicaments, ils te demandent de venir avec les médicaments. Et tu ne trouves pas les médicaments. Donc tu vas d'hôpital en hôpital, et finalement, on ne s'occupe pas de toi, et les femmes, elles font des fausses couches, enfin, c'est terrible. C'est surtout un truc féministe, ce film, Le Cordon. Carolina, elle sort que des bêtises. C'est vrai que c'est un film, nous, en France... Il n'y a que Jean Carmé qui pétait comme ça, mais elle pète, elle rit dans sa voiture, elle sort des grosses blagues, elle drague.
0: C'est très vulgaire, c'est très vulgaire.
1: C'est pas vulgaire parce qu'elle drague les petits jeunes, elle rigole.
2: C'est léger.
1: C'est léger, c'est très léger et c'est engagé en même temps parce qu'elle a une force, cette femme, pour s'occuper en pleine nuit, elle récupère les appels des gens en détresse. En fait, elle sauve la vie de plein de gens. Et ce film va permettre de récupérer des fonds, parce qu'à la fin, il y a un truc flash code, pour avoir des médicaments pour les hôpitaux.
2: D'accord.
1: Donc,
0: c'est une démarche militante, quoi.
1: Oui. Un autre film qui est très militant, mais bon, là, on récupère plus de son, ça s'appelle Garder la montagne. C'est Biljana Tutorov et Petar Glomacic. Alors, le IC avec machin yougoslave, j'ai avoir du mal. Et donc, c'est pas en Yougoslavie, c'est sur les hautes terres reculées du Monténégro. Il y a une mère bergère et sa fille qui défendent une montagne ancestrale parce qu'il y a l'OTAN, ça va devenir un terrain d'entraînement militaire. Et c'est un combat, il est très très beau ce combat. Elle est seule sur son cheval à empêcher, elle est sur sa, c'est pour ça que ça s'appelle garder la montagne, elle garde la montagne, elle garde les bergers. Et effectivement, les militaires, ils ne peuvent pas tirer parce qu'elle est là, et ils ne veulent pas lui tirer dessus. Elle arrive à garder ce territoire qui est un territoire pour, ça fait un fromage exceptionnel, paraît-il. Mais pareil, ils ont filmé pendant des années et ils ne pensaient même pas quand ils ont commencé... En fait, ils filmaient des personnages, mais ils ne savaient pas que ça allait avoir une fin aussi heureuse. C'est ça qui est beau aussi dans le documentaire, c'est que tu pars sur quelque chose, mais tu ne sais même pas. Ils ont engagé leur vie, les deux réalisateurs, quand ils ont fait ça. C'était un... Elle raconte en débat que c'était... Ouais, c'est une gageure. Tu n'es pas sûr du tout de ton coup. Mais ils ont tout laissé tomber dans leur vie parce qu'ils se sont dit, ce combat-là, ça vaut le coup. Il faut que je suive cette famille.
0: Ils sont restés dans le truc.
1: Il faut que je suive cette famille. Et ce qui est... enfin, on comprend dans le film, au bout d'un moment, ils appellent la jeune fille. Il y a une jeune fille, je ne sais plus son nom. Elle appelle donc cette gardienne de montagne qui est plus vieille sur son cheval, maman. Mais ce n'est pas sa maman. On apprend dans le film que son père a tué sa mère. Il y a plein de trucs.
0: Sympathique. Ouais, c'est très sympathique.
1: Et il sort de prison. Donc à un moment, elle flippe quand même aussi parce qu'effectivement, qu'il aille reprendre la petite fille parce que c'est sa sœur qui a été tuée. Donc quand on voit le caractère, effectivement, on s'attend pendant tout le film à avoir l'altercation. Bon, après, je ne raconte pas tout le film. Ça s'appelle Garder la montagne. Si ça passe au studio, là, franchement, il faut y aller. Les paysages sont magnifiques. L'histoire est très, très belle. Et puis c'est un beau combat, c'est un très très bon combat.
0: Ah, tu sais pas justement, c'est parce que les studios ils font pas mal de documentaires, de soirées militantes et tout ça.
1: J'ai vu personne des studios là-bas.
0: T'as vu personne des studios là-bas ?
1: Non, okay. Non. Mais non, il n'y avait pas Cyclique non plus.
0: Cyclique, c'est un organisme qui est régional, c'est
1: oui,
0: ça ?
1: Oui, qui aide les documentaires du temps d'Aurélie Barnet.
0: Et les films aussi, d'ailleurs, je crois, non ? C'est pas que les docs.
1: Oui, il y avait un film peut-être de la région, par contre. Je vois par contre souvent le gars qui fait à Issoudun, qui a une télévision, TV Issoudun, comment elle s'appelle déjà cette télévision ? BIP TV. Gars de BIP TV, il y est tout le temps, tous
0: et
1: les ans. Très
0: investi. Ils étaient positionnés à Châteauroux, il me semble, à une époque.
1: Okay. Il est très engagé dans les films d'auteur, il fait beaucoup de choses. Après, il y a un film qu'on va voir au studio, puisque tu parles des studios, qui s'appelle Cœur secret de Tom Fontenil. Et on peut le voir soit ça sera le 27 septembre au studio à 18h, ou sinon au cinéma Le Balzac à Château-Renaud le samedi, la veille.
0: Le cinéma de Balzac à Château-Renaud, c'est lui qui a des gros problèmes avec la municipalité. Ils étaient en lutte pour. Oui, parce qu'il y a des histoires de. La municipalité voulait récupérer une partie des soirées pour ses propres.
1: Et il y a Alain Cavalier aussi qu'on verra aussi au studio. Ce film, ça s'appelle Merci d'être venu. C'est son dernier film. C'est un film testament. Bon, les films de Cavalier, c'est toujours. Assez drôle, et celui-là, il est pareil. Par contre, il ne se déplace plus, parce que je crois qu'il a plus de 80 ans, donc il fait déplacer ses deux monteurs. Donc, dans la salle, on discute avec les monteurs, et ça, c'est intéressant de discuter avec les monteurs, de voir comment il remet tout, comment il retravaille tous ses films, parce qu'il se sert d'anciens films. Donc, en fait, ce film d'Alain Cavalier, ça, pour ceux qui connaissent tous les autres films de Cavalier, ça fait des clins d'œil à toute sa carrière. Et moi, ce que j'ai préféré là-bas, c'est Franco Maresco. Un Italien, je t'ai montré d'ailleurs Eric quand on est arrivé. Tu peux peut-être en parler un peu? Non, du tout, ça t'a pas plu?
0: Non, si, c'est particulier, ouais.
1: C'est des films sur la mafia et c'est. La mafia n'est plus ce qu'elle était autrefois. Ça parle de Berlusconi, ça parle de. Mais on comprend pas.
0: Oui,
1: mais...
0: c'est très. C'est pas de la caricature, c'est de la moquerie, quoi. C'est très vachard.
1: C'est cynique.
0: Voilà, c'est ça.
1: C'est cynique. Il y a par exemple un moment, il y a une scène en noir et blanc, mais en plus ces noirs et blancs sont très très beaux. Et c'est passé dans la télévision italienne d'ailleurs pendant un bout de temps. Et il y avait des interludes, des tout petits trucs, un peu comme nous les nuls quoi, à cette époque-là. Et à un moment, il y a l'interview d'un pilier, parce qu'il veut, le mec, il est dans le pilier, donc il parle.
0: Il est dans le béton.
1: Il y en a un autre qui est sous un drap, et il a eu 53 coups de couteau, et l'autre lui dit, mais t'as pas beaucoup de sang. Il fait, c'est normal, j'étais anémié. Voilà. Bon, ben, vous irez l'année prochaine avec moi.
0: Voilà, on ira avec toi. Voilà, le rendez-vous est pris. On va se quitter en vous rappelant qu'on peut réécouter l'émission demain, donc de 8 à 9, c'est ça, le mec.
1: Ça a tout changé, là, les horaires, non?
0: Non, ça n'a pas changé du tout. On peut rediffuser, l'émission est diffusée le mercredi de 8 à 9, le samedi
2: de midi
0: à 13h et mardi qui suit à 18h. Et surtout, l'émission va changer de timing au mois d'octobre. À partir du mois d'octobre, elle sera diffusée le jeudi et non plus le mardi, donc à 19h. Et donc, elle sera rediffusée le lendemain, le vendredi, sur les mêmes créneaux, 8 à 9, et le samedi et le jeudi qui suit. C'est-à-dire, tout va être décalé, on vous le rappellera. Ouais. Notre prochaine émission, elle aura lieu le 15 septembre, vraisemblablement avec Michel,
1: bulletins de paye, c'est ça,
0: qui va nous parler effectivement des bulletins de paye.
1: Et ils sont durs à lire.
0: De toute façon, vous pourrez voir tout ça sur...
1: le site
0: notre
1: demain,
0: site
1: grand,
0: demain
1: soir.
0: Grand soir, demaingrandsoir.org, et vous pouvez la réécouter, donc l'émission sur le site là et sur le site de RFL 101. Et on se quitte avec
2: Should Have Known Better de Sofiane Stevens.
1: Merci,
0: au revoir,
1: dans 15 jours.

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0: Bonjour à tous. Bonjour Eric.
1: Bonjour. Bonjour à tous et à toutes.
0: Et à toutes. Binôme reconstitué, hein, comme on a l'habitude de le faire, donc avec grand plaisir, au moins une fois par mois.
1: Tout à fait.
0: Avec ta venue. Et puis là, on inaugure un nouveau studio en train d'être aménagé. Abdel y a travaillé d'arrache-pied depuis plusieurs jours.
1: Et, on est déjà très impressionnés.
0: Et ouais, tout à fait. Ouais, ouais. Non, c'est ça promet vraiment. Hein. Les salles sont vastes et les capacités apparemment plutôt intéressantes.
1: Il va falloir qu'on travaille encore plus le contenu. Là,
0: c'est hein. Ça. Voilà, c'est ça. C'est falloir tenir la distance et le challenge. Et ben pour vous parler dans cette nouvelle émission de Jazz Feeling d'un jazz au féminin. Et tu as proposé, Eric, tu vas proposer...
1: Je propose les divines.
0: Les divines, ouais, dont une petite nouvelle que tu apprécies bien parce qu'on l'a déjà entendue plusieurs fois et qui a eu l'occasion de se produire à Jazz en Touraine.
1: Oui, bah, je vois déjà les reproches. C'est-à-dire que je passe toujours ma favorite et seulement celle-là, mais c'est un fait quand même que Samara Joy... Mais... Elle mérite plus que le détour. Hein, elle a fait les flonflons de Jazz en Touraine sont éteints hein, maintenant, ouais. mais c'était tout à fait particulièrement réussi. Elle était charmante d'ailleurs de l'avis de François, qui est un des experts. Eh bien, l'édition de cette année était particulièrement réussie, non seulement en termes de contenu musical, en termes de succès du public, réaction du public. Mais là, les musiciens qui parfois, disons, se donnent un petit peu moins...
0: Restent un peu à distance, des
1: ont
0: fois.
1: Ont complètement participé. Sixen était, les gens de Sixen étaient ravis. Samara Joy a passé plus d'une heure à répondre à ses nouveaux fans. Et Kyle Eastwood, qui pourtant devait jouer, paraît-il, le lendemain au Japon, a accepté de passer encore un petit quart d'heure pour signer des disques à ses admirateurs. Bon, bref, c'était tout à fait bien, réussi.
0: Il joue le jeu comme il faut. Ouais.
1: Alors si j'ose dire, clore et rebondir, et puis hier, c'était les journées, ou avant-hier, c'était les journées du patrimoine, je vous propose donc d'écouter, pour ce qui me concerne, les divines, à savoir... La Samara Joy est celle dont elle s'inspire et qui est la divine tout court, c'est Sarah Vaughan. Sarah Vaughan, pour moi, on dit qu'elle fait partie des trois grandes, pour moi c'est la plus grande, mais ça c'est un point de vue strictement...
0: Tu penses à Ella et Billy ?
1: C'est strictement personnel, oui, parce qu'en particulier, elle a des possibilités. Il y a vraiment un parallèle à faire avec Samara Joy, parce qu'elles sont toutes les deux des possibilités focales extraordinaires. J'ai vu que Sarah Vaughan avait une tessiture, paraît-il, de 3 octaves et demi, ce qui est pas mal, ce qui est même beaucoup. Bon, il y a un phénomène comme Ima Sumac, qui, elle, se promène sur 5 octaves, mais Billie Holiday et la Fitzgerald, c'est 1,5 tout court. Hein. Donc, si vous n'avez pas pu participer au concert de Mont-Louis, je vous engage vivement à aller sur YouTube, où vous verrez, elle fait une démonstration technique, c'est une possibilité de monter dans l'aigu avec beaucoup, beaucoup de facilité. Alors je vous propose donc d'écouter précisément une composition qui a été reprise par Sarah Vaughan, d'abord Jim, d'abord par, si je veux dire, le point de départ, le modèle, et puis, non pas la copie, mais la nouvelle version donnée par Samara Joy. Donc, successivement interprétant Jim, extrait, pour ce qui concerne Sarah Vaughan, il faut bien dire, un des plus grands disques de jazz, hein, Sarah Vaughan with
0: Three Four. Pour beaucoup, c'est le meilleur de Sarah Vaughan.
1: Et pour moi, c'est un des top 20 en termes d'album. Mm. Hein. Sarah Vaughan avec Clifford Brown, Jim, et puis ensuite... La version que propose Samara Joy dans son premier album, qui, donc avec en particulier à la guitare Pasquale Grasso, Jim.

0: deux versions de Jim, d'abord par Sarah Vaughan, extrait du disque avec Clifford Brown. Il y avait en particulier Paul Kinechet qui jouait du sax ténor. Et puis à l'instant, Samara Joy, dans son premier album, Samara Joy. Alors bien sûr, le son, ce n'est pas tout à fait le même, hein, mais il faut bien dire que le premier enregistrement date de 1955, je crois, ou 57, et l'autre est beaucoup plus récent. Et la musique, c'est quand même... Il n'y a pas que le son, quand même. Hein. Donc, deux versions de cette jolie composition, et qui montrent quand même à la fois la filiation qu'il peut y avoir entre les deux chanteuses, et la capacité qu'a Samara Joy de renouveler.
1: On sent à l'écoute, là, on voit qu'elle en a, j'allais dire sous le pied, sous la voix, en fait. On voit qu'elle est capable de partir dans des extrémités. Tu parlais des octaves tout à l'heure qui sont...
0: Elle n'est pas gênée, oui.
1: Elle
0: n'est pas gênée. C'est comme certains pianistes, ils n'ont pas de mal avec leurs doigts.
1: Oui, c'est ça. C'est toujours intéressant de voir comment une même composition, un même morceau, en fait, peut être interprété de manière musicalement complètement différente. Quoi. Okay. On voit toutes les possibilités de ce qu'on appelle le jazz.
0: Alors, pour ce qui me concerne, on va rester donc dans ce son un peu daté, mais ça, c'est comme ça. Avec Sarah Vaughan, puisque j'ai eu l'occasion de vous bassiner avec Samara Joy. Alors, pour ce qui concerne Sarah Vaughan, deux autres albums de la même époque, hein, des années 50, et qui, entre parenthèses, dans sa carrière, Sarah Vaughan qui a eu un grand succès, elle s'est quand même un petit peu dispersée et promenée du côté des variétés.
1: Vers la fin. Hein.
0: Et elle a eu un petit peu tendance à se produire avec des orchestres symphoniques qui n'étaient pas forcément, disons, très swingants. Mais là, il s'agit d'un grand orchestre, d'arrangements de Ernie Wilkins. Et Ernie Wilkins a fait des arrangements pour Count Basie, c'est-à-dire que question swing, il n'y avait pas de problème.
1: Il a arrangé un peu d'ailleurs l'album précédent avec Clifford Brown, il me semble, non?
0: Tu nous as
1: présenté.
0: Tout à fait. Mais dans la mesure où il s'agissait, si tu veux, d'un sextet pour le précédent, il y a la sauce. Hein. Et à ce propos-là, justement, Jacques Reda, qui est toujours, qui aime bien cracher dans la soupe, dit que cet album, c'est dans un décor somptueux conçu par des arrangeurs étalagistes. Bon, mais c'est une façon effectivement de souligner le luxe de l'arrangement. Je vous propose d'écouter donc sur pièce avec une composition à un standard qui n'est pas très très souvent interprété, I Never Swing Again.

0: que les auditeurs me pardonnent.
1: Smile.
0: I never smile again. Je ne sourirai plus jamais. Parce que pour ce qui est du swing, il n'y a pas de souci à se faire. Y a pas de, d'autant plus que tu as pu apprécier les arrangements avec les sax hein, qui sont vraiment somptueux. Et il y a Cannonball Adderley qui prend des solos et c'est pas mal non plus.
1: Et puis là, on n'est pas dans l'orchestre sirupeux que tu évoquais tout à l'heure.
0: Pas du tout.
1: C'est pas tout à fait.
0: Alors, pour ma virgule, je propose de terminer avec un autre extrait de Sarah Vaughan, celui d'un autre album de la même époque et du même niveau, franchement. Il s'appelle Swinging Easy, swinging, disons, décontracté, dans lequel Sarah se livre avec des acrobaties vocales absolument étonnantes, en particulier un truc qui s'appelle Shirley Bob, où elle scat, elle montre ça avec. Mais là, j'ai choisi un autre aspect du grand talent de Sarah Vaughan, à savoir les ballades et une interprétation absolument poignante de Loverman, donc extrait de l'album Swinging Easy par Sarah Vaughan.

0: C'était Loverman, interprété par Sarah Vaughan, et extrait de l'album Swingin' Easy. Alors juste deux mots pour préciser ces accompagnateurs. Là, dans cet album, il n'y a pas de grand orchestre, c'est plutôt en quartet ou en quintet, avec en particulier son pianiste habituel, Jimmy Jones, et le grand Roy Haynes à la batterie.
1: C'est bien parce que ça me permet de faire la liaison avec le morceau suivant. Mais là, avec les trois albums que tu as proposés, moi je dirais que c'est les trois meuses de Sarah Vaughan.
0: Absolument.
1: Il y en a d'autres qui sont évidemment...
0: Il y a deux lives. Il y a un live
1: remarquable Tivoli, aussi. Mais,
0: ouais. Un live à Tivoli qui est bien. Ouais.
1: Mais c'est la grande période. Quoi,
0: tout à fait.
1: 55-60. Enfin, donc... Que tout bon mélomane devrait avoir dans sa discothèque, comme on dit. Alors Roy Haynes, donc, qui était à la batterie sur ce Loverman. Moi, je vais passer. Alors, on va abandonner un petit peu la voix pour aller vers les instruments avec trois musiciennes, donc, et la première que je vous présente, qui est une batteuse, très jeune batteuse. Elle a commencé la batterie à 7 ans. Alors c'est son grand-père qui a joué avec notamment Fats Waller et Ellington, qui avait conservé sa batterie et qui a un petit peu, on va dire, initié sa petite fille à la batterie. Elle a commencé à en jouer, elle avait 7 ans. C'est Terry Lyne Carrington, donc, qui est une musicienne tout à fait précoce. Hein. Elle commence à jouer dans un orchestre, elle a une dizaine d'années, c'était l'orchestre de Clark Terry. Et donc elle a enregistré ce disque en 1981, et pendant pas mal de temps, c'était un disque qui était totalement introuvable, épuisé, qui se vendait à prix d'or sur les sites et dans les disquaires spécialisés, et qui vient d'être réédité. Ce disque s'appelle TLC, donc Terry Lyne Carrington and Friends, et je vous cite quand même les Friends, donc les amis. George Coleman est au sax ténor, Kenny Barron au piano et Buster Williams à la contrebasse. Et donc Terry Lyne Carrington, était à la batterie. Je vais vous proposer la seule composition personnelle de cet album, qui s'appelle La Bonita, qui est devenue un petit standard, on peut dire, qui sera repris par pas mal de formations. Et donc, on écoute ce morceau qui date de 1981, et je vous rappelle que le disque vient juste d'être réédité, donc Terry Lyne Carrington.

0: Voilà, c'était La Bonita, donc composition de Terry Lyne Carrington sur ce disque réédité tout récemment, donc TLC and Friends.
1: Une frappe vraiment précise.
0: Hein. Ouais, complètement. Elle est puissante en plus. Oui. Hein, alors que c'est pas un énorme gabarit, hein, mais elle est très très puissante. Et puis elle s'intéresse à d'autres, on va dire d'autres formes musicales. Elle a joué avec des groupes de hip-hop, etc. Elle a une variété aussi d'approche de la batterie qui est intéressante. Et quelque chose qui va te plaire, Eric. Elle a sorti en 2022 un New Standards avec Samara Joy qui participe. Bien. Donc, ce qui montre qu'effectivement cette jeune chanteuse, elle a aussi une palette extrêmement large et on voit qu'elle navigue beaucoup dans le monde du jazz. Juste un petit mot pour préciser que Terry Lyne Carrington donc a été la première femme à recevoir un Grammy Award, c'était en 2013. Autre musicienne plus proche, on va dire géographiquement de chez nous, donc il s'agit d'une saxophoniste, Céline Bonassina, donc qui est une saxophoniste de l'est de la France. Elle est née à Belfort, est assez précoce aussi, à 7 ans elle est au conservatoire et elle va se spécialiser dans un saxophone qui est peu, on va dire, commun chez les.
1: Il est aussi grand qu'elle, il paraît.
0: Exactement, peu commun chez les jeunes femmes. C'est le sax baryton, donc qui est énorme, hein, qui est le plus gros sax avec lequel on peut jouer. Donc, et elle est guère plus grande que lui et elle a le souffle nécessaire pour en jouer. Donc c'est une fille qui a passé pas mal d'années à La Réunion, 7-8 ans, et elle a même enseigné la musique là-bas. Et puis elle est revenue donc ici. Elle a participé à des sessions de l'ONG notamment. Elle a joué aussi avec un pianiste cubain notamment à La Réunion en Marsosa qu'on a déjà pu présenter sur Jazz Feeling. Et puis elle a participé aussi. Elle est quasiment à l'initiative de ce qu'elle a appelé le Megapulse Orchestra. C'est un orchestre de 60 musiciens amateurs qui s'était produit à Jazz sous les Pommiers donc. En Normandie. Donc voilà, elle aussi, hein, elle joue aussi bien en big band qu'en sextet, qu'en duo. Donc elle est assez éclectique aussi dans ce domaine-là. Et puis elle sort un disque donc, qui s'appelle Jump. Et le titre s'explique par la photographie où elle est en train de sauter au-dessus d'un trottoir. Donc et le morceau que je vous propose d'écouter s'appelle Tunnel. Et je vous rappelle son nom, Céline, Bonassina, donc un nom à retenir parce que elle fait partie vraiment des grandes saxophonistes françaises et européennes de surcroît.

0: chante aussi?
1: C'est, en général, c'est sa pianiste qui donne un petit peu de la voix. Ton avis de grand amateur de saxophone, Eric?
2: Effectivement, j'ai pensé à Jerry Mulligan, et puis Harry Carney, et puis finalement, et puis Serge Chaloff, mais ouais. Il n'y en a pas tellement hein, qui ont joué ce sax qu'on a, qui est effectivement la contrebasse des grands orchestres.
1: Ouais, c'est ça. Ouais.
2: Mais rarement, il y a peu de solistes et elle s'en sort remarquablement.
1: Oui, moi je trouve qu'elle est. Alors il y a François Cornelot en France aussi qu'elle a probablement rencontré, j'imagine, ou peut-être qu'il l'a inspiré, je ne sais pas. Voilà, mais c'est vraiment une musicienne à suivre hein, parce qu'elle elle a du tempérament et puis elle sait où elle veut aller, je crois.
2: Elle joue pas aussi avec Sophie Allour, autre saxophoniste.
1: Alors, je ne sais pas si elle.
2: Il n'y a pas un orchestre féminin
1: Mais je ne sais pas si elle était. Ils étaient toutes les deux ensemble, je ne sais pas. C'est possible, hein. Faudrait vérifier, mais. En tous les cas, elle fait avec Sophie Allour, avec Géraldine Laurent, elles font partie des grandes, grandes saxophonistes
2: Génération de.
1: Ah, super génération. Ouais. Et ben justement, on va continuer avec une. Alors, peut-être un petit peu plus jeune, faudrait voir, avec une jeune saxophoniste de la région qui s'appelle Léa Sichelski, qui est saxophoniste flûtiste. Alors elle, c'est plutôt l'alto. Elle a fait le conservatoire, évidemment, donc elle a une formation classique assez costaud. Elle a fait un petit tour du côté de jazz à Tours aussi. Et puis, elle a participé très jeune à l'Orchestre national de jazz des jeunes. Donc, le grand ONG de l'époque, Frédéric Morin. Donc. Et c'est elle qui, avec son groupe MEJ, qui est composé... Alors, d'un trio, Julien Soro Benjamin François à la batterie et Vincent Duchosa à la guitare. Ils ont ouvert la saison du Petit Faucheux dernièrement, donc c'était le 13 septembre. Donc. Et très très impressionnant, un batteur exceptionnel, franchement, à découvrir, parce qu'il a une virtuosité et puis une musicalité incroyable. Ça me fait penser un petit peu à une sorte de, enfin, les musiques qu'ils ont pu jouer, hein, qui sont de leur composition, ça m'a un petit peu fait penser à une sorte

0: sorte de mélange entre Pink Floyd, entre les improvisations de l'époque, Anthony Braxton, etc. Mais c'était très, très, très, très, très, très réussi. Et elle, c'est aussi une petite bonne femme. Alors, le sax alto, c'est pas très grand, mais elle a un dynamisme incroyable. Et puis, elle est très à l'aise dans toutes les musiques un peu, qui travaillent beaucoup les sonorités, les ambiances un peu feutrées, etc. C'est franchement remarquable. Plusieurs disques à son actif déjà. Et moi, ce que je vous propose d'écouter, c'est. Alors, je parle d'enregistrement du Petit Fauche, évidemment, ça aurait été un petit peu tôt. C'est une création qu'elle a proposée avec un quartet. En février 22, c'était au pôle culturel d'Alfortville, donc dans le 94, en banlieue parisienne. Et elle joue dans le cadre d'un quartet qui s'appelle Big Fish. Voilà. C'est une composition.
1: Et il s'appelle, rappelle-moi,
0: Léa Sichelski.

0: Voilà une création du quartet Big Fish avec Léa Sichelski et puis trois autres musiciens, Julien Soreau qui était au saxophone ténor, Gabriel Midon à la basse et Ariel Tessier à la batterie. Donc c'était en 2022 à Alfortville. Donc une musicienne aussi très prolifique à suivre, qui a beaucoup de projets et je pense que ça devrait intéresser. On devrait la retrouver sur Jazz Feeling. On en a terminé, Eric, avec cette émission. On peut peut-être rappeler rapidement les disques qu'on vous a proposés.
1: Oui, tout à fait. Pour ce qui me concernait, on avait commencé par deux versions de Jim. D'abord, Sarah Vaughan, cet extrait de l'album qui s'appelle Sarah Vaughan with Clifford Brown, paru chez MRC. Et puis ensuite, donc, deuxième interprétation de Samara Joy. Son premier album, Samara Joy, avec Pasquale Grasso à la guitare, Eric Roland à la basse, Kenny Washington à la batterie. Entre parenthèses, le pianiste, le producteur, c'est Matt Pearson. C'est-à-dire qu'elle a d'emblée mis la barre assez haut. Elle est ambitieuse, cette dame, mais elle a les moyens de le prétendre.
0: C'est clair.
1: Et leur, elle est lauréate d'ailleurs du prix Sarah Vaughan, et c'est pour ça que je voulais terminer pour ce qui me concerne ma contribution à ce Jazz Feeling, par deux autres extraits de chansons interprétées par Sarah Vaughan, à savoir d'abord I'll Never Smile Again in the Sarah Vaughan in the Land of Hi-Fi, c'est également de la même époque, 1957, et extrait de Swingin' Easy, toujours par Sarah Vaughan. Une version, à mon avis, bouleversante de Loverman.
0: Chanson qui avait été écrite pour Billy Holiday, je crois bien. Ouais.
1: Je ne savais pas. Moi, je suis un petit peu resté sur l'interprétation de Parker qui, au sortir de l'asile psychiatrique dans laquelle il avait passé quelques semaines, qui est déchirante elle aussi.
0: Ouais. Difficile d'en faire d'autres interprétations que déchirantes. Hein, c'est tellement somptueux, ce Loverman. Moi, je poursuivais donc avec deux nouveautés. Une nouveauté réédition, on va dire, hein, de Terry Lyne Carrington, donc TLC and Friends, de 81, qui vient d'être réédité tout récemment.
1: C'était sur quel label, ça? Je te pose une colle.
0: Tu me poses une colle. Je sais plus.
1: Non, mais c'est.
0: Je sais plus trop. Ouais, j'ai pas noté. Ouais. Et puis donc deuxième nouveauté, une vraie celle-là, hein, Céline Bonassina, donc Jump, qui vient de sortir. Et puis une saxophoniste à découvrir, si ça n'est déjà fait, donc Léa Sichelski, qui a eu le plaisir d'ouvrir la saison du Petit Faucheux, donc c'était le 13 septembre, et elle est artiste associée d'ailleurs du Petit Faucheux pour la période 2023-2025, donc voilà, c'est quelqu'un qu'on va évidemment retrouver. Voilà, on en a terminé avec ce jazz au féminin.
1: Puisqu'on parle de dames du jazz, il y en a une qu'il ne faut pas rater, c'est... Alors, Abdel va me dire que je radote, mais...
0: Samara Joy.
1: Non, il n'y a pas Samara. mais il y a Cécile McLaurin-Salvan, c'est pas mal non plus.
0: Hein, oui, mais
1: qui est toute jeune, qui se produira à Malraux, produite par le Petit Faucheux.
0: Oui, et que, elle n'a pas été programmée à Jazz en Touraine, non.
1: Non. On avait été la voir à Blois. Ouais. À Blois, il y a quelques mois. Mais là, au mois de novembre, c'était à Malraux que nous a passé.
0: Ok, donc voilà. Donc la l'équipe de jeunes femmes saxophonistes affaire à suivre. Hein.
1: Tout à fait.
0: Et voilà, on aura l'occasion évidemment de reparler de toutes ces jeunes femmes. Et puis, tu parlais de Sophie Allour tout à l'heure, Eric. Elle se produira au Petit Faucheux cette année, là, en début de saison. Donc voilà, c'est pareil, c'est une saxophoniste qui apprécie d'associer, on va dire, les musiques des instruments orientaux à un jazz, on va dire, classique. Et c'est les deux disques qu'elle a pu sortir sont admirables. Sure. Joy and Joy. Mm-hmm. Ouais, superbe disque. On vous dit à bientôt pour une prochaine émission. Et à bientôt, Eric.
1: À bientôt, Thierry.
0: Au revoir à tous.
1: Au revoir.

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